toutes les entités, tous les esprits errants ne vont pas avoir besoin des mêmes choses. Tout dépend depuis combien de temps ils sont là. Tout dépend aussi pourquoi ils sont là. Est-ce qu'ils veulent passer de l'autre côté ou est-ce qu'ils veulent rester, au contraire? Et cette information, elle est primordiale. Parce que si la conscience a décidé de rester, si l'esprit a décidé de rester sur Terre, ça veut dire qu'il va devoir subvenir à ses besoins pour pouvoir rester dans cette dimension. On en revient à ce que je disais, c'est-à-dire se nourrir de matière éthérique pour pouvoir subsister dans cette dimension qui n'est plus la sienne. Si au contraire l'esprit souhaite partir, et s'il reste parce qu'il est en carence d'informations et qu'il lui manque certains éléments pour pouvoir comprendre déjà où aller, pourquoi y aller et se rassurer sur la route à entreprendre, dans ces cas-là, la récupération d'énergie sera différente. On est plus dans un échange, plus dans une demande d'aide que dans un vampirisme, d'une certaine manière. Dans tous les cas, un esprit qui subsiste ici et qui n'est pas voué à être incarné, il va prendre de l'énergie tout simplement parce que sinon il ne peut plus rester ici.

toutes les entités, tous les esprits errants ne vont pas avoir besoin des mêmes choses. Tout dépend depuis combien de temps ils sont là. Tout dépend aussi pourquoi ils sont là. Est-ce qu'ils veulent passer de l'autre côté ou est-ce qu'ils veulent rester, au contraire? Et cette information, elle est primordiale. Parce que si la conscience a décidé de rester, si l'esprit a décidé de rester sur Terre, ça veut dire qu'il va devoir subvenir à ses besoins pour pouvoir rester dans cette dimension. On en revient à ce que je disais, c'est-à-dire se nourrir de matière éthérique pour pouvoir subsister dans cette dimension qui n'est plus la sienne. Si au contraire l'esprit souhaite partir, et s'il reste parce qu'il est en carence d'informations et qu'il lui manque certains éléments pour pouvoir comprendre déjà où aller, pourquoi y aller et se rassurer sur la route à entreprendre, dans ces cas-là, la récupération d'énergie sera différente. On est plus dans un échange, plus dans une demande d'aide que dans un vampirisme, d'une certaine manière. Dans tous les cas, un esprit qui subsiste ici et qui n'est pas voué à être incarné, il va prendre de l'énergie tout simplement parce que sinon il ne peut plus rester ici.

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toutes les entités, tous les esprits errants ne vont pas avoir besoin des mêmes choses. Tout dépend depuis combien de temps ils sont là. Tout dépend aussi pourquoi ils sont là. Est-ce qu'ils veulent passer de l'autre côté ou est-ce qu'ils veulent rester, au contraire? Et cette information, elle est primordiale. Parce que si la conscience a décidé de rester, si l'esprit a décidé de rester sur Terre, ça veut dire qu'il va devoir subvenir à ses besoins pour pouvoir rester dans cette dimension. On en revient à ce que je disais, c'est-à-dire se nourrir de matière éthérique pour pouvoir subsister dans cette dimension qui n'est plus la sienne. Si au contraire l'esprit souhaite partir, et s'il reste parce qu'il est en carence d'informations et qu'il lui manque certains éléments pour pouvoir comprendre déjà où aller, pourquoi y aller et se rassurer sur la route à entreprendre, dans ces cas-là, la récupération d'énergie sera différente. On est plus dans un échange, plus dans une demande d'aide que dans un vampirisme, d'une certaine manière. Dans tous les cas, un esprit qui subsiste ici et qui n'est pas voué à être incarné, il va prendre de l'énergie tout simplement parce que sinon il ne peut plus rester ici.

Toutes les entités, tous les esprits errants ne vont pas avoir besoin des mêmes choses. Tout dépend depuis combien de temps ils sont là. Tout dépend aussi pourquoi ils sont là. Est-ce qu'ils veulent passer de l'autre côté ou est-ce qu'ils veulent rester, au contraire? Et cette information, elle est primordiale. Parce que si la conscience a décidé de rester, si l'esprit a décidé de rester sur Terre, ça veut dire qu'il va devoir subvenir à ses besoins pour pouvoir rester dans cette dimension. On en revient à ce que je disais, c'est-à-dire se nourrir de matière éthérique pour pouvoir subsister dans cette dimension qui n'est plus la sienne. Si au contraire l'esprit souhaite partir, et s'il reste parce qu'il est en carence d'informations et qu'il lui manque certains éléments pour pouvoir comprendre déjà où aller, pourquoi y aller et se rassurer sur la route à entreprendre, dans ces cas-là, la récupération d'énergie sera différente. On est plus dans un échange, plus dans une demande d'aide que dans un vampirisme, d'une certaine manière. Dans tous les cas, un esprit qui subsiste ici et qui n'est pas voué à être incarné, il va prendre de l'énergie tout simplement parce que sinon il ne peut plus rester ici.

toutes les entités, tous les esprits errants ne vont pas avoir besoin des mêmes choses. Tout dépend depuis combien de temps ils sont là. Tout dépend aussi pourquoi ils sont là. Est-ce qu'ils veulent passer de l'autre côté ou est-ce qu'ils veulent rester, au contraire? Et cette information, elle est primordiale. Parce que si la conscience a décidé de rester, si l'esprit a décidé de rester sur Terre, ça veut dire qu'il va devoir subvenir à ses besoins pour pouvoir rester dans cette dimension. On en revient à ce que je disais, c'est-à-dire se nourrir de matière éthérique pour pouvoir subsister dans cette dimension qui n'est plus la sienne. Si au contraire l'esprit souhaite partir, et s'il reste parce qu'il est en carence d'informations et qu'il lui manque certains éléments pour pouvoir comprendre déjà où aller, pourquoi y aller et se rassurer sur la route à entreprendre, dans ces cas-là, la récupération d'énergie sera différente. On est plus dans un échange, plus dans une demande d'aide que dans un vampirisme, d'une certaine manière. Dans tous les cas, un esprit qui subsiste ici et qui n'est pas voué à être incarné, il va prendre de l'énergie tout simplement parce que sinon il ne peut plus rester ici.

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1: Toutes les entités, tous les esprits errants ne vont pas avoir besoin des mêmes choses. Tout dépend depuis combien de temps ils sont là. Tout dépend aussi pourquoi ils sont là. Est-ce qu'ils veulent passer de l'autre côté ou est-ce qu'ils veulent rester au contraire? Et cette information, elle est primordiale. Parce que si la conscience a décidé de rester, si l'esprit a décidé de rester sur Terre, ça veut dire qu'il va devoir subvenir à ses besoins pour pouvoir rester dans cette dimension. On en revient à ce que je disais, c'est-à-dire se nourrir de matière éthérique pour pouvoir subsister dans cette dimension qui n'est plus la sienne. Si au contraire l'esprit souhaite partir, et s'il reste parce qu'il est en carence d'informations et qu'il lui manque certains éléments pour pouvoir comprendre déjà où aller, pourquoi y aller et se rassurer sur la route à entreprendre, dans ces cas-là, la récupération d'énergie sera différente. On est plus dans un échange, plus dans une demande d'aide que dans un vampirisme, d'une certaine manière. Dans tous les cas, un esprit qui subsiste ici et qui n'est pas voué à être incarné, il va prendre de l'énergie tout simplement parce que sinon il ne peut plus rester ici.

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2: Bélier, évacuez ce trop-plein d'énergie via le sport par exemple, sinon vous allez vite agacer vos proches.
3: Taureau, de nouvelles opportunités débarquent. Celles-ci peuvent être liées à votre travail et si vous êtes célibataire, à une rencontre passionnante.
4: Gémeaux, il y a des objectifs très clairs et comme vous bénéficiez de la générosité de Mars et Jupiter, leur coup de pouce augmente vos chances.
5: Cancer. Il est facile de rejeter la faute sur les autres. Pourtant, regardez-vous aussi le nombril et analysez vos défauts.
6: Lion. Si vous continuez à pratiquer le « je t'aime, moi non plus », votre relation risque de ne pas jouer longtemps au chat et à la souris.
7: Vierge. Écoutez les signaux de votre corps et ne prenez pas trop de responsabilités. L'univers continuera de tourner.
8: Balance. Ne quittez pas vos finances des yeux, vous dépensez beaucoup trop, surtout lorsque vous oubliez vos bonnes résolutions.
9: Scorpion. De nouvelles chances vous attendent, à vous de choisir celles que vous saisirez et celles que vous laisserez échapper. Décryptez-les pour éviter les regrets.
10: Sagittaire. Vous n'êtes qu'un humain, ne mettez pas la barre si haut car vous vous compliquez la tâche. Vous seul pouvez relâcher cette pression.
11: Capricorne. Les conversations professionnelles et privées deviennent incompréhensibles et ce malgré vos efforts, à croire que vous avez atterri sur une autre planète. Prenez du temps pour des explications, voire même des dessins, des schémas ou des photos.

0: Verseau, au boulot comme à la maison, cela se déroule sans accroc. Si vous êtes célibataire, une love rencontre pourrait même surgir. Poisson, garder du temps pour soi reste la meilleure solution. Tout le monde a besoin de plages de zénitude.
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2: Toutes les entités, tous les esprits errants ne vont pas avoir besoin des mêmes choses. Tout dépend depuis combien de temps ils sont là. Tout dépend aussi pourquoi ils sont là. Est-ce qu'ils veulent passer de l'autre côté ou est-ce qu'ils veulent rester, au contraire? Et cette information, elle est primordiale. Parce que si la conscience a décidé de rester, si l'esprit a décidé de rester sur Terre, ça veut dire qu'il va devoir subvenir à ses besoins pour pouvoir rester dans cette dimension. On en revient à ce que je disais, c'est-à-dire se nourrir de matière éthérique pour pouvoir subsister dans cette dimension qui n'est plus la sienne. Si au contraire l'esprit souhaite partir, et s'il reste parce qu'il est en carence d'informations et qu'il lui manque certains éléments pour pouvoir comprendre déjà où aller, pourquoi y aller et se rassurer sur la route à entreprendre, dans ces cas-là, la récupération d'énergie sera différente. On est plus dans un échange, plus dans une demande d'aide que dans un vampirisme, d'une certaine manière. Dans tous les cas, un esprit qui subsiste ici et qui n'est pas voué à être incarné, il va prendre de l'énergie tout simplement parce que sinon il ne peut plus rester ici.

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2: Bélier, évacuez ce trop-plein d'énergie via le sport par exemple, sinon vous allez vite agacer vos proches.
3: Taureau, de nouvelles opportunités débarquent. Celles-ci peuvent être liées à votre travail et si vous êtes célibataire, à une rencontre passionnante.
4: Gémeaux, il y a des objectifs très clairs et comme vous bénéficiez de la générosité de Mars et Jupiter, leur coup de pouce augmente vos chances.
5: Cancer. Il est facile de rejeter la faute sur les autres. Pourtant, regardez-vous aussi le nombril et analysez vos défauts.
6: Lion, si vous continuez à pratiquer le « je t'aime, moi non plus », votre relation risque de ne pas jouer longtemps au chat et à la souris.
7: Vierge, écoutez les signaux de votre corps et ne prenez pas trop de responsabilités. L'univers continuera de tourner.
8: Balance, ne quittez pas vos finances des yeux, vous dépensez beaucoup trop, surtout lorsque vous oubliez vos bonnes résolutions.
9: Scorpion, de nouvelles chances vous attendent, à vous de choisir celles que vous saisirez et celles que vous laisserez échapper. Décryptez-les pour éviter les regrets.
10: Sagittaire, vous n'êtes qu'un humain, ne mettez pas la barre si haut car vous vous compliquez la tâche. Vous seul pouvez relâcher cette pression.
11: Capricorne, les conversations professionnelles et privées deviennent incompréhensibles et ce malgré vos efforts, à croire que vous avez atterri sur une autre planète. Prenez du temps pour des explications, voire même des dessins, des schémas ou des photos.
12: Verseau, au boulot comme à la maison, cela se déroule sans accroc. Si vous êtes célibataire, une love rencontre pourrait même surgir.
13: Poisson, garder du temps pour soi reste la meilleure solution. Tout le monde a besoin de plages de zénitude.
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14: Toutes les entités, tous les esprits errants ne vont pas avoir besoin des mêmes choses. Tout dépend depuis combien de temps ils sont là. Tout dépend aussi pourquoi ils sont là. Est-ce qu'ils veulent passer de l'autre côté ou est-ce qu'ils veulent rester au contraire? Et cette information, elle est primordiale. Parce que si la conscience a décidé de rester, si l'esprit a décidé de rester sur Terre, ça veut dire qu'il va devoir subvenir à ses besoins pour pouvoir rester dans cette dimension. On en revient à ce que je disais, c'est-à-dire se nourrir de matière éthérique pour pouvoir subsister dans cette dimension qui n'est plus la sienne. Si au contraire l'esprit souhaite partir, et s'il reste parce qu'il est en carence d'informations et qu'il lui manque certains éléments pour pouvoir comprendre déjà où aller, pourquoi y aller et se rassurer sur la route à entreprendre, dans ces cas-là, la récupération d'énergie sera différente. On est plus dans un échange, plus dans une demande d'aide que dans un vampirisme, d'une certaine manière. Dans tous les cas, un esprit qui subsiste ici et qui n'est pas voué à être incarné, il va prendre de l'énergie tout simplement parce que sinon il ne peut plus rester ici.

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1: Bélier, évacuez ce trop-plein d'énergie via le sport par exemple, sinon vous allez vite agacer vos proches.
2: Taureau, de nouvelles opportunités débarquent. Celles-ci peuvent être liées à votre travail et si vous êtes célibataire, à une rencontre passionnante.
3: Gémeaux, il y a des objectifs très clairs et comme vous bénéficiez de la générosité de Mars et Jupiter, leur coup de pouce augmente vos chances.
4: Cancer, il est facile de rejeter la faute sur les autres. Pourtant, regardez-vous aussi le nombril et analysez vos défauts.
5: Lion, si vous continuez à pratiquer le « je t'aime, moi non plus », votre relation risque de ne pas jouer longtemps au chat et à la souris.
6: Vierge, écoutez les signaux de votre corps et ne prenez pas trop de responsabilités. L'univers continuera de tourner.
7: Balance, ne quittez pas vos finances des yeux, vous dépensez beaucoup trop, surtout lorsque vous oubliez vos bonnes résolutions.
8: Scorpion, de nouvelles chances vous attendent, à vous de choisir celles que vous saisirez et celles que vous laisserez échapper. Décryptez-les pour éviter les regrets.
9: Sagittaire, vous n'êtes qu'un humain, ne mettez pas la barre si haut car vous vous compliquez la tâche. Vous seul pouvez relâcher cette pression.
10: Capricorne, les conversations professionnelles et privées deviennent incompréhensibles, et ce malgré vos efforts, à croire que vous avez atterri sur une autre planète. Prenez du temps pour des explications, voire même des dessins, des schémas ou des photos.
11: Verseau, au boulot comme à la maison, cela se déroule sans accroc. Si vous êtes célibataire, une love rencontre pourrait même surgir.
12: Poisson, garder du temps pour soi reste la meilleure solution. Tout le monde a besoin de plages de zénitude.
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13: Toutes les entités, tous les esprits errants ne vont pas avoir besoin des mêmes choses. Tout dépend depuis combien de temps ils sont là. Tout dépend aussi pourquoi ils sont là. Est-ce qu'ils veulent passer de l'autre côté ou est-ce qu'ils veulent rester, au contraire? Et cette information, elle est primordiale. Parce que si la conscience a décidé de rester, si l'esprit a décidé de rester sur Terre, ça veut dire qu'il va devoir subvenir à ses besoins pour pouvoir rester dans cette dimension. On en revient à ce que je disais, c'est-à-dire se nourrir de matière éthérique pour pouvoir subsister dans cette dimension qui n'est plus la sienne. Si au contraire l'esprit souhaite partir, et s'il reste parce qu'il est en carence d'informations et qu'il lui manque certains éléments pour pouvoir comprendre déjà où aller, pourquoi y aller et se rassurer sur la route à entreprendre, dans ces cas-là, la récupération d'énergie sera différente. On est plus dans un échange, plus dans une demande d'aide que dans un vampirisme, d'une certaine manière. Dans tous les cas, un esprit qui subsiste ici et qui n'est pas voué à être incarné, il va prendre de l'énergie tout simplement parce que sinon il ne peut plus rester ici.

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toutes les entités, tous les esprits errants ne vont pas avoir besoin des mêmes choses. Tout dépend depuis combien de temps ils sont là. Tout dépend aussi pourquoi ils sont là. Est-ce qu'ils veulent passer de l'autre côté ou est-ce qu'ils veulent rester, au contraire? Et cette information, elle est primordiale. Parce que si la conscience a décidé de rester, si l'esprit a décidé de rester sur Terre, ça veut dire qu'il va devoir subvenir à ses besoins pour pouvoir rester dans cette dimension. On en revient à ce que je disais, c'est-à-dire se nourrir de matière éthérique pour pouvoir subsister dans cette dimension qui n'est plus la sienne. Si au contraire l'esprit souhaite partir, et s'il reste parce qu'il est en carence d'informations et qu'il lui manque certains éléments pour pouvoir comprendre déjà où aller, pourquoi y aller et se rassurer sur la route à entreprendre, dans ces cas-là, la récupération d'énergie sera différente. On est plus dans un échange, plus dans une demande d'aide que dans un vampirisme, d'une certaine manière. Dans tous les cas, un esprit qui subsiste ici et qui n'est pas voué à être incarné, il va prendre de l'énergie tout simplement parce que sinon il ne peut plus rester ici.

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toutes les entités, tous les esprits errants ne vont pas avoir besoin des mêmes choses. Tout dépend depuis combien de temps ils sont là. Tout dépend aussi pourquoi ils sont là. Est-ce qu'ils veulent passer de l'autre côté ou est-ce qu'ils veulent rester, au contraire? Et cette information, elle est primordiale. Parce que si la conscience a décidé de rester, si l'esprit a décidé de rester sur Terre, ça veut dire qu'il va devoir subvenir à ses besoins pour pouvoir rester dans cette dimension. On en revient à ce que je disais, c'est-à-dire se nourrir de matière éthérique pour pouvoir subsister dans cette dimension qui n'est plus la sienne. Si au contraire l'esprit souhaite partir, et s'il reste parce qu'il est en carence d'informations et qu'il lui manque certains éléments pour pouvoir comprendre déjà où aller, pourquoi y aller et se rassurer sur la route à entreprendre, dans ces cas-là, la récupération d'énergie sera différente. On est plus dans un échange, plus dans une demande d'aide que dans un vampirisme, d'une certaine manière. Dans tous les cas, un esprit qui subsiste ici et qui n'est pas voué à être incarné, il va prendre de l'énergie tout simplement parce que sinon il ne peut plus rester ici.

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2: Bélier, évacuez ce trop-plein d'énergie via le sport par exemple, sinon vous allez vite agacer vos proches.
3: Taureau, de nouvelles opportunités débarquent. Celles-ci peuvent être liées à votre travail et si vous êtes célibataire, à une rencontre passionnante.
4: Gémeaux, il y a des objectifs très clairs et comme vous bénéficiez de la générosité de Mars et Jupiter, leur coup de pouce augmente vos chances.
5: Cancer. Il est facile de rejeter la faute sur les autres. Pourtant, regardez-vous aussi le nombril et analysez vos défauts.
6: Lion, si vous continuez à pratiquer le « je t'aime, moi non plus », votre relation risque de ne pas jouer longtemps au chat et à la souris.
7: Vierge, écoutez les signaux de votre corps et ne prenez pas trop de responsabilités. L'univers continuera de tourner.
8: Balance, ne quittez pas vos finances des yeux, vous dépensez beaucoup trop, surtout lorsque vous oubliez vos bonnes résolutions.
9: Scorpion, de nouvelles chances vous attendent, à vous de choisir celles que vous saisirez et celles que vous laisserez échapper. Décryptez-les pour éviter les regrets.
10: Sagittaire, vous n'êtes qu'un humain, ne mettez pas la barre si haut car vous vous compliquez la tâche, vous seul pouvez relâcher cette pression.
11: Capricorne,

0: tournant. Les conversations professionnelles et privées deviennent incompréhensibles, et ce malgré vos efforts à croire que vous avez atterri sur une autre planète. Prenez du temps pour des explications, voire même des dessins, des schémas ou des photos. Verseau. Au boulot, comme à la maison, cela se déroule sans accroc. Si vous êtes célibataire, une love rencontre pourrait même surgir. Poisson. Garder du temps pour soi reste la meilleure solution. Tout le monde a besoin de plages de zénitude.
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2: Toutes les entités, tous les esprits errants ne vont pas avoir besoin des mêmes choses. Tout dépend depuis combien de temps ils sont là. Tout dépend aussi pourquoi ils sont là. Est-ce qu'ils veulent passer de l'autre côté ou est-ce qu'ils veulent rester, au contraire? Et cette information, elle est primordiale parce que si la conscience a décidé de rester, si l'esprit a décidé de rester sur Terre, ça veut dire qu'il va devoir subvenir à ses besoins pour pouvoir rester dans cette dimension. On en revient à ce que je disais, c'est-à-dire se nourrir de matière éthérique pour pouvoir subsister dans cette dimension qui n'est plus la sienne. Si au contraire l'esprit souhaite partir, et s'il reste parce qu'il est en carence d'informations et qu'il lui manque certains éléments pour pouvoir comprendre déjà où aller, pourquoi y aller et se rassurer sur la route à entreprendre, dans ces cas-là, la récupération d'énergie sera différente. On est plus dans un échange, plus dans une demande d'aide que dans un vampirisme, d'une certaine manière. Dans tous les cas, un esprit qui subsiste ici et qui n'est pas voué à être incarné, il va prendre de l'énergie tout simplement parce que sinon il ne peut plus rester ici.

Chers amis, bonsoir. Merci de nous retrouver ce soir, une fois de plus, en direct sur TVM3 avec votre ami Nino. Je suis ravi, on ne peut pas dire autre chose. Déjà, l'émission d'hier était exceptionnelle. Et ce soir, elle le sera encore grâce à vous, parce que vous allez arriver à mes côtés et que je vais répondre à vos questions. J'ai préparé, bien sûr, quelques petits sujets, mais ça, c'est aléatoire, parce que c'est priorité à vos appels. Alors, pour arriver en direct avec moi, 0901-901-993, la touche en numéro 1, là, sans filet, sans fil d'attente, vous arrivez directement avec moi. La touche numéro 2 pour nos amis en bas de votre écran, là, c'est une consultation, je vais y arriver, confidentielle, là, qui ne passe pas par la télévision. Donc, vous pouvez composer le code PIN en appuyant sur le chiffre 2. Et si vous ne savez pas qui choisir, vous appuyez sur le 3 et là, vous aurez un voyant de façon aléatoire que vous n'avez jamais eu qui pourra vous guider sur votre chemin de vie. Notre concours SMS qui vous est grand ouvert. Voilà, on est synchro avec la régie aujourd'hui. Alors, donc, votre Natel, tout simple,

0: TBM3 que vous envoyez au 700 comme vous le voyez sur votre écran. C'est pas compliqué du tout. La petite flèche, voilà, ça arrive chez nous en régie. Et si vous avez fait le concours SMS, je le rappelle chaque soir, parce que chaque soir ça arrive, vous avez un numéro inconnu, un numéro masqué, vous ne connaissez pas le numéro, vous vous dites il est une heure tardive, je ne vais pas répondre, c'est un tort, parce que c'est notre charmante standardiste qui vous appelle, et là, si vous ne décrochez pas, vous perdez votre chance de passer donc pour le franc symbolique ici à l'antenne avec moi. Donc s'il vous plaît, si vous avez fait le concours SMS, vous décrochez. Si vous n'avez pas de Natel ou que vous êtes comme moi, vous aimez bien les cartes postales et les lettres, c'est possible aussi. Là, ça prendra quelques jours évidemment, mais c'est possible de participer au concours avec la carte postale. Donc vous prenez simple carte postale, c'est tout indiqué sur votre écran aussi, hein. Votre nom, votre prénom et surtout votre numéro de téléphone, sans quoi la personne qui s'occupe du courrier ne pourra pas vous appeler. Donc sur votre lettre, donc je dis bien nom, prénom et surtout numéro de téléphone, et vous envoyez la lettre ou la carte postale à TVM3 concours, case postale 285 à 1024 écu blanc. Et voilà, vous patientez quelques jours, vous aurez aussi un appel privé, mais là plutôt en journée, et cette personne qui s'occupe du courrier vous fera également une proposition de choisir avec quel voyant ou voyante vous voulez passer. Donc si vous voulez passer avec moi, vous dites je veux passer avec Nino, et quand je serai en direct la semaine prochaine par exemple, eh bien vous passerez en direct avec moi pour votre mini consultation, 3 ou 4 questions, pas trop longues, pas de santé, pas de juridique. On va commencer ce soir l'émission avec une voyante qui ne passe pas comme moi en direct à la télévision, mais qui est bien sur notre ligne privée, donc elle est en bas de votre écran tous les jours. C'est notre amie Sandra que nous recevons ce soir. Bonsoir Sandra.
1: Bonsoir Nino, comment allez-vous?
0: Mais je vais très bien, et vous?
1: Mais ça va, super.
0: Alors, dites-moi Sandra, quelles sont vos spécialités? Nos téléspectateurs sont pendus à vos lèvres.
1: Alors, moi, je suis médium spirit pur depuis 40 ans. Je fais de l'écriture automatique et je parle avec les défunts aussi, qui me donnent des messages des fois pour les clients qui veulent savoir des choses ou s'ils ont perdu s'ils ont perdu même un animal ou s'ils peuvent avoir des messages, s'ils ont perdu un objet. Je suis mes défunts me disent où ça se trouve.
0: Et moi, je sais évidemment ce que c'est l'écriture automatique, mais pour nos téléspectateurs qui ne sauraient pas, vous pouvez expliquer ce que c'est?
1: Alors,
0: l'écriture automatique?
1: Alors, on prend un papier et un crayon, on se concentre et on communique avec des défunts. C'est pas forcément des défunts de leur famille qui viennent, ça peut être n'importe qui. Et ils nous donnent des messages à donner. Mais ce n'est pas forcément avec un lien avec la personne. Ça peut être des autres entités qui viennent. Et alors, avec ça, on écrit, on a des messages, on écrit ce qu'on entend, et ensuite, on le diffuse à la personne, on explique ce qu'on a entendu et ce qu'on a écrit sur notre feuille.
0: Donc, vous donnez des messages, des défunts. Si on vous téléphone au code 957, vous pouvez parler avec les défunts, donner un message des défunts.
1: Oui, tout à fait. Et ce que je fais aussi, c'est des prières, parce que je vais régulièrement à Lourdes. J'en viens d'ailleurs il y a 2 jours. J'ai fait mon stock de cierges qui sont bénis par un évêque là-bas, et je fais des prières pour mes clients, complètement gratuitement bien sûr, pour leur remonter leur énergie quand ils

0: ont des soucis.
1: Vous faites un peu comme
0: et
1: moi.
0: Je fais ça pour les clients.
1: Oui, ben, on travaille à peu près de la même façon. Et en plus, vous avez la médiumnité pure. Vous n'utilisez pas d'oracle ni de tarot.
0: Je peux utiliser certains tarots de Marseille, Béline, l'Indra. Je peux utiliser certains cartes, mais souvent, c'est des messages qui me viennent par mes guides, comme ça, spontanément, sans forcément prendre le tarot. Mais des fois, ça m'arrive de le prendre, oui, quand je bloque sur une question.
1: Mais ça peut confirmer aussi des choses. Hein,
0: ça peut confirmer, bien sûr.
1: Et peut-être une anecdote que vous avez eue à l'arrière, quand on vous a appelé.
0: Alors, j'ai eu un message d'un défunt parce qu'il y avait une de mes clientes qui cherchait un contrat d'assurance qu'elle ne savait pas où ça se trouvait. C'était son mari avant décédé qui l'avait mis de côté. Elle ne savait pas où, elle ne l'avait pas retrouvé. Elle a attendu presque 2 ans, elle l'a cherché pendant 2 ans, ne l'a pas retrouvé. Et le défunt m'a dit où ça se trouvait. Et je lui ai dit, et elle m'a rappelé 2-3 jours après pour me dire qu'il était exactement là où je lui avais dit qu'elle l'avait trouvé de contrat d'assurance vie.
1: Super, ça c'est bien
0: oui.
1: Ça.
0: Elle était
1: donc
0: très
1: vous retrouvez aussi les objets disparus.
0: Elle m'a envoyé beaucoup de clients d'ailleurs.
1: Oui, parce que rares sont ceux qui retrouvent les objets disparus, donc c'est bien de savoir que vous le faites.
0: Oui, je le fais. Je fais aussi pour les animaux.
1: Les animaux,
0: je communique
1: la communication,
0: avec
1: les animaux intuitive. Oui, mais ça, c'est très, très bien aussi. Ça, par exemple, c'est une corde que je n'ai pas à mon arc. Moi, je ne corresponds pas avec les animaux. Mais c'est bien de le savoir. Comme ça, les gens qui vous regardent et qui vous entendent peuvent vous appeler pour demander pour leurs animaux de compagnie. C'est très intéressant à savoir. Et alors, ce qui intéresse aussi nos téléspectateurs...
0: Les animaux sont des êtres vivants et qu'ils ont une âme et qu'ils vont aussi au ciel.
1: Oui.
0: Et donc,
1: excusez-moi, je vous ai interrompu. Je voulais demander à quel moment nos téléspectateurs peuvent vous joindre.
0: Alors, je suis tous les jours entre midi ou 14h jusqu'à minuit, 1h du matin.
1: D'accord.
0: Tous les jours, y compris les week-ends.
1: D'accord. Et si vous avez un message à adresser aux téléspectateurs, je vous laisse l'antenne.
0: Alors, je vais leur dire qu'ils aient confiance en eux, qu'ils ne perdent pas espoir, qu'il y a toujours quelque chose dans la vie qui est positif et qu'il faut penser positif pour avoir des choses positives et ne pas penser négatif. Car le négatif attire le négatif et le positif attire le positif. Il faut qu'ils aient confiance en eux et qu'ils n'aient pas peur de penser positif surtout. Même les personnes qui ont de gros problèmes.
1: Mmh. Je comprends. Et c'est très très bien. Et bien voilà. Donc ce soir, vous allez rester connecté jusqu'à quelle heure?
0: Minuit, 1h à peu près.
1: D'accord. Eh bien, écoutez, le message est passé.
0: Ça dépend des jours.
1: Oui, mais écoutez, voilà, ce soir, vous serez là jusqu'à 1h du matin. Nos téléspectateurs ont bien noté. Donc, vous serez encadré en vert en bas de votre écran pour les téléspectateurs. Et on peut vous joindre donc au code 957.
0: C'est ça, au code 957.
1: Eh bien voilà. Mais écoutez, je vous remercie d'être venu dans l'émission.
0: Merci Nino.
1: Mais avec grand plaisir. Et mais voilà, tout de bon pour vous et j'espère beaucoup de consultations aussi pour vous. À très bientôt,
0: je vous en,
1: Sandra.
0: Je vous remercie. Passez une
1: merci
0: bonne soirée,
1: vous.
0: Nino.
1: Belle soirée aussi. Merci. Au revoir.
0: Au revoir.

0: voilà, le message est passé, la communication avec les animaux, ça c'est vrai que c'est rare. Les objets perdus, vous m'appelez souvent aussi, c'est pas ma spécialité, mais j'essaye toujours quand même de vous donner une piste pour retrouver un objet perdu. Mais Sandra, elle a ce don, donc vous pouvez la joindre aujourd'hui jusqu'à 1h du matin au code 957. Mais on revient à nos moutons, vous allez bien sûr participer au concours SMS ou appeler le numéro direct. Alors tout à l'heure, j'étais en communication sur le code 103 avec une personne qui malheureusement son forfait a coupé et c'était une question voilà, à laquelle j'étais en train de répondre. Et comme c'est une fidèle qui téléphone souvent, je vais donc commencer avec elle entre deux appels, puisque nous avons déjà le premier appel de la soirée. Allô, bonsoir.
1: Oui, bonsoir Nino. C'est Monique.
0: Oui, comment allez-vous?
1: Ça va. Ouais, ben, ça va pas trop mal, quoi. Ça a l'air d'aller, quoi.
0: Alors,
1: et vous?
0: Donc, moi, je vais très bien. J'ai le prénom, la date de naissance. Je vous écoute pour votre question.
1: Alors moi, je demandais des énergies pour moi. Je crois que je n'avais pas demandé autre chose.
0: Les énergies pour moi ne sont pas très hautes parce qu'il y a des tracas. Il y a quelque chose qui joue pas trop pour vous.
1: Ouais, c'est toujours la même chose, quoi. Il y a des jours avec et des jours sans.
0: Oui, mais quand même, après avoir pris des réflexions, je montre les cartes à l'antenne, vous avez les richesses. Donc pour moi, les énergies remontent. Vous allez faire face à ces quelques soucis que vous avez. Donc je ne vois rien de grave dans vos énergies.
1: Oui, c'est bien.
0: Oui. Vraiment, il faut, Sandra vient de le dire, le positif attire le positif. Donc, soyez positive et vous verrez, vos énergies vont remonter parce que les petits soucis, moi je vois qu'il y a les richesses. Donc, il n'y a vraiment pas à vous inquiéter.
1: Ouais, puis voilà, de toute façon, moi je vais bientôt partir, j'aurai plus de soucis avec cette femme. Je pense que c'est ça qui... Elle me fait toujours des tours, toujours la même, quoi. Maïté, là, de 47, aussi.
0: Oui, je me souviens de cette dame mauvaise. Mais elle arrive encore à faire quelque chose, parce que moi, je la vois dans un piteux état.
1: Mais elle n'est pas seule, il y a quelqu'un avec. Il y a un homme, là.
0: Ah, peut-être que si elle fait avec quelqu'un, mais elle, personnellement, la magie noire... Elle a une maladie, elle a quelque chose et elle ne sait pas, elle ne sait plus.
1: Je vois qu'elle voyage en voiture. Bon, maintenant elle a reçu les charges, c'est pour ça qu'elle voyage. Elle voyage en voiture, elle fait des crasses ici, elle me fait toujours des coups durs.
0: Mm-hmm. Donc elle arrive encore quand même à vous embêter.
1: Ouais.
0: Vous allez même, quand vous allez partir, vous allez même lui pardonner. On le voit dans les cartes et ça vous donne la clé de réussite. Parce que vous allez dire, je m'en vais et je la laisse pour ce qu'elle est. Donc, vous avez la clé de réussite.
1: Non, mais elle me salit partout, hein. C'est ça. Mais moi, je laisse tomber, j'ignore.
0: Oui, laissez tomber et souhaitez-lui du bien. Vous verrez que tout le bien reviendra vers vous et vous avancerez positivement et cette femme ne pourra plus vous faire quoi que ce soit.
1: Ouais. Alors, qu'est-ce que j'ai demandé encore? Ah oui, pour ma soeur. Ouais.
0: Alors, c'est le prénom composé.
1: Oui.
0: D'accord. Et que désirez-vous savoir?
1: Elle est au home, alors je sens qu'elle a perdu la tête un peu, je sais pas si c'est moi ou quoi, vraiment.
0: Donc elle est placée et vous pensez que la santé,
1: oui,
0: je ne peux pas en parler.
1: Hein. Ça fait déjà

0: Elle est malvoyante, elle a 5-6 ans qu'elle est là-bas.
1: Et elle ne s'y plaît pas?
0: Si, si, mais elle ne réagit pas, quoi. Puis bon, elle nous connaît encore, mais je ne sais pas jusqu'à quand, quoi. Je vois qu'elle dépérit.
1: Moi, je ne la vois pas en très bonne forme, mais là, non. Malheureusement, on est dans le cadre de la santé. Je ne suis pas docteur. Je n'ai pas l'autorisation de faire un diagnostic. Donc, si vous pensez à un début d'Alzheimer ou quelque chose comme ça, ça, il faut en parler avec le docteur qui s'occupe d'elle. Wow,
0: mais moi,
1: c'est vrai
0: que
1: elle n'est pas au top. Hein.
0: Oui, oui. C'est ça, j'ai posé la question à ma nièce. J'ai dit, semble que c'est moi. Quoi. Elle a dit, non. C'est, vraiment, elle n'est plus la même chose. Des fois, elle ne se rappelle pas aussi, elle ne se rappelle pas les choses. Oh, puis elle est pénible aussi.
1: Et vous n'avez pas l'occasion de parler à son docteur?
0: Non, mais moi, je ne parle pas. C'est la famille qui doit... Moi, je ne veux pas trop mêler là-dedans, mais... Parce que moi, je vais tous les lundis, et maintenant, je ne peux plus aller tous les lundis. Alors, avant, j'allais tous les lundis. Alors, je demande à la nièce, elle peut me dire.
1: D'accord. Mais dites-lui de parler avec le docteur, hein, parce que c'est le seul qui peut lui révéler ce qui se passe.
0: Oui, c'est ce que j'ai pensé aussi. Je préfère que c'est la fille qui est la nièce qui demande.
1: Oui.
0: C'est sa maman, alors, voilà.
1: Et vous, pourquoi vous n'allez plus la voir?
0: Je peux pas parce que j'ai les enfants, les petits-enfants, des fois j'allais les chercher aussi à 4h30, alors après je dois être là. Hein. Depuis que j'amène à 2h, c'est trop court. Il faut que je change de jour.
1: Oui, je comprends.
0: Non, bah, des fois on ne peut pas toujours faire ce qu'on veut, hein, c'est ça.
1: Ah non, c'est sûr. Mais bon, si vous avez des bonnes nouvelles par sa fille, ça va.
0: Oui, ok. Alors maintenant, j'ai Barbara, ma fille, quoi. Ils sont pour le bâtiment, vous savez, on avait demandé parce qu'ils allaient vendre le bâtiment, mettre un... Ouais.
1: Oui,
0: alors je crois qu'ils sont désistés. Je crois qu'ils sont désistés, mais... Oui.
1: C'est des gens qui se sont désistés?
0: Oui.
1: Mais de toute façon, si ce n'est pas certaines personnes, ce seront d'autres. Parce que...
0: Alors, le jour
1: moi, moi, dans ce que je ressens, ceux qui veulent vendre se vendent.
0: Oui. Maintenant, il y a un carrossier... un garage, quoi. Il est venu le jour que moi j'étais là. J'ai vu qu'il s'intéressait beaucoup, mais je ne sais pas s'il va le prendre. Je ne sais pas s'il va... Parce qu'il était très intéressé, alors... j'ai vu.
1: En tous les cas, pour moi, ça se vend. Ça se vend. Oui. Il y a la belle lumière. Oui. La belle lumière avec la naissance du projet. Donc, je montre les cartes, on voit la naissance, on voit la lumière. Donc, ici, c'est la renaissance, je dirais, pour vendre ce bâtiment avec la belle lumière. Donc, moi, je n'ai pas d'aspect, négatif par rapport à ça.
0: En tout cas, vous m'avez toujours dit qu'il allait se vendre. Ah oui, je vois les cartes à la télé.
1: Ouais. Oui, il y a un petit délai de 30 secondes, je crois, de décalage. Mais j'ai montré les cartes, effectivement. Non, moi, je vous dis, d'ici la fin de l'année, pour moi, ça doit être vendu.
0: Oui, ils sont pas pressés, mais j'ai dit, est-ce qu'ils vont vendre? Justement, j'ai eu la visite là, qui sont venus, parce qu'elle n'était pas là, c'était moi qui étais là. Mais vous savez, il y a un qui s'occupe de faire visiter. J'ai vu qu'ils étaient très intéressés.
1: Mais ils sont très intéressés. Vous n'avez pas à vous tracasser. Il y a des gens intéressés. Si des gens se sont désistés, il y en a d'autres. Parce que pour moi,

0: il y a des personnes intéressées et je vous dis, ils signeront avant la fin de l'année.
1: Oui, c'est bientôt là.
0: Oui, on est au début septembre, mais on y sera vite. Oui, le temps passe vite, malheureusement. Mais c'est vrai on n'aura pas le temps de se retourner, qu'on sera à Noël, hein, ça vous le savez. Donc fin de l'année, effectivement.
1: Ouais. Alors moi, maintenant je veux partir. J'ai donné le congé pour la conciergerie au mois d'octobre. Alors maintenant, j'ai fait une demande de 2,5 pièces dans un endroit. Est-ce que je vais voir demain? Est-ce que j'aurai une chance de l'acquérir ou bien?
0: Donc, vous allez voir un bien demain.
1: Un appartement de 2,5 pièces, oui. C'est à Vétro.
0: Il y a quelque chose qui va bloquer.
1: Oui, peut-être quelque chose qui va pas. Peut-être les charges.
0: Ah, peut-être les charges. Moi, je vous dis, il y a quelque chose qui bloque.
1: C'est individuel. J'ai dit, si j'ai des charges, après ça cube. J'ai pensé, c'était ça que ça va bloquer.
0: Pour moi, en tout cas, il y a quelque chose qui bloque, mais de votre part, hein, pas de la part des gens de l'appartement. C'est vous qui vous dites, je peux trouver autre chose.
1: Moi, j'espère trouver autre chose. J'en ai...
0: On a la carte des sacrifices. Pour vous, c'est trop de sacrifices, cet appartement. Mais vous allez en trouver un, et ça, je le dis avec certitude, vous allez en trouver un qui sera à la hauteur de vos moyens et de ce que vous voulez.
1: Oui, là ça va, ça allait, la location, mais c'est que il y a tous les charges, l'électricité. Bon, l'électricité, c'est normal, mais j'ai dit, c'est après les charges, je ne sais pas si on paye énormément de charges ici. À part qu'à part la location, il y a les charges dedans, mais on paye encore très très cher.
0: Oui, j'imagine.
1: Alors, j'ai dit, s'il y a trop de charges, alors après, je trouverai quelque chose. Est-ce que je vais trouver?
0: Vous allez voir, ça va aussi se passer assez rapidement. Vous allez trouver un autre appartement, vous allez le visiter, vous allez quand même prendre un petit temps de réflexion, mais ce sera plus oui que non, et après, vous allez vous décider, vous allez voir, vous allez trouver. J'ai pas de ressenti négatif à ce niveau-là.
1: Alors, c'est bien. Parce que je voudrais me changer de commune, quoi.
0: Oui, mais ça ne peut pas vous faire du tort. Vous allez, nouvel appartement, nouvelle vie, donc c'est une nouvelle vie qui commence positivement. Et vous devez être aussi positive vous-même, mais je pense que vous l'êtes et que vous allez laisser le négatif derrière vous.
1: Bien sûr, je vais laisser tout ça derrière. Je ne vais pas prendre avec moi en tout cas.
0: Oui, vous avez raison. Il faut laisser derrière les charges lourdes et... vous allez voir, vous allez faire avancer les choses, donc pour moi, c'est très bien.
1: Ben, c'est très bien, si je vais trouver. C'est l'essentiel, je regarde tous les jours, mais maintenant, ça recommence de nouveau, qu'il y a de nouveau sur la terre, je regarde, s'il y a des appartements, maintenant, ça recommence. Maintenant, ça avait calmé pendant les vacances.
0: Oui, je comprends, mais moi je vois qu'il y a vraiment une possibilité que vous trouviez quelque chose, et surtout quelque chose qui vous intéresse, et les charges sont intéressantes aussi, vous n'allez pas devoir faire de sacrifices.
1: Ok, c'est bien, c'est très bien, merci Nino.
0: Mais alors, avec grand plaisir. Si vous avez une dernière question, allez-y.
1: Excusez-moi.

0: Et vous pensez que c'est dû à quelque chose de particulier?
1: Oui, oui, parce que moi j'ai dit qu'il n'était pas à sa place, parce qu'il n'a pas fait les choses comme il faut, ici. Mm-hmm. Alors je pense qu'il n'a pas apprécié.
0: Mm. C'est quelqu'un qui n'est pas très franc. C'est quelqu'un qui
1: oui,
0: parle dans le
1: dos. Oui, il y a beaucoup de mensonges avec, avec Maïté, là.
0: Voilà.
1: Il y avait beaucoup de mensonges. Beaucoup de mensonges. Alors moi, ça, je n'accepte pas.
0: Oui. Mais quand même, vous allez réussir à... Je montre la carte. Vous allez réussir à remettre de l'ordre.
1: Oh oui, je ne vais pas me laisser faire.
0: Et directement la paix. Vous remettez de l'ordre avec la paix, donc finalement vous retrouvez la paix, donc vous êtes tranquille. Franchement, moi je n'ai rien de négatif du tout.
1: Non, mais là j'ai vu même... Ah ouais, c'est bien. Ouais, ouais, je vois. Non, non, j'ai dit moi je veux mettre les choses au point avant de partir. Parce que moi je ne suis pas menteuse, mm-hmm. J'aime pas quand on... Ah oui,
0: mais vous avez raison.
1: Carte.
0: Mais vous avez la paix, vous remettez de l'ordre, donc moi je ne vois rien de négatif. Vous partirez la tête haute, ne vous inquiétez pas.
1: Ah moi oui, il n'y a pas de problème, moi je sais que je pars avec la tête haute. Parce que je suis pas, mais je ne vais pas me laisser faire, je veux mettre les choses au point.
0: Mais vous avez bien raison, il ne faut pas se laisser faire.
1: Jamais. Oui, parce qu'il y a eu trop de mensonges ici.
0: Ah ben bien sûr.
1: Surtout avec... Oui. Alors merci beaucoup, hein. J'étais très contente de vous avoir, parce que toi, j'ai pas pu venir avec...
0: Plaisir partagé, oui, quand on a... On arrive parfois en fin d'émission, forcément je dois couper parce que ben, c'est la fin de l'émission. Mais là vous étiez au début, donc voilà, vous avez posé vos questions et ça me fait plaisir d'avoir pu y répondre.
1: Mais oui, ça va très bien, j'étais très contente, voilà.
0: Moi aussi.
1: Et si jamais j'ai besoin pour les bougies, quand je change d'appartement, ben, je vous appelle.
0: Bien sûr, sans quoi, quand vous voulez, je suis là souvent toute la journée.
1: Oui. Merci beaucoup Nino, bonne soirée.
0: Avec plaisir, belle soirée, bon week-end à vous, à bientôt.
1: Merci, au revoir.
0: Au revoir. Et voilà les amis, charmante téléspectatrice, donc vous voyez hein, comment ça se passe pour ceux qui viendraient de prendre l'antenne, je ne mords personne, j'essaye toujours de répondre au mieux à toute... vos questions et voilà, on fait ça dans la bienveillance. Pour arriver à mes côtés, 0901 901 993, touche numéro 1, là c'est le numéro direct, ou bien sûr le SMS TVM3 au 700 pour le franc symbolique. On marque une page de publicité et on se retrouve d'ici quelques instants. Je vous dis à tout de suite.

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De retour, chers amis, toujours avec ce plaisir immense d'être en votre compagnie, en direct absolu sur TVM3, sur votre belle émission Parlez-moi d'avenir, votre ami Nino, 20h passées de 36 minutes, donc vous avez largement le temps, bien sûr, d'arriver à mes côtés. Le SMS, puisqu'il apparaît, on le fait en même temps. Vous prenez votre Natel, on compose TVM3, qu'on envoie au 700, et peut-être, même certainement, d'ici quelques instants, ou peut-être 15 minutes, vous aurez un appel, vous décrochez, et notre charmante standardiste vous mettra en relation avec moi, avec le studio. Également, le numéro de téléphone direct 0901 901 993, touche numéro 1. Là, vous arrivez de façon prioritaire avec moi. La touche numéro 2 pour nos amis en bas de votre écran. Et la touche numéro 3 si vous ne savez pas qui choisir, mais de toute façon, voilà, vous aurez une personne bienveillante qui pourra vous guider sur votre chemin de vie. Donc, j'attends vos SMS et vos appels. Je disais en début d'émission, il y a une téléspectatrice fidèle qui téléphone souvent, mais qui n'avait plus de minutes dans son forfait. Et j'étais en train justement de répondre à une question assez importante. Donc je ne vais pas donner son prénom, mais je suppose qu'elle nous regarde ce soir. Je vais juste dire qu'elle est née en 70 et que je parle de son compagnon qui apparemment, voilà, quelques soucis. Donc il faut regarder les énergies. On va regarder. Donc, chère madame, si vous me voyez à l'écran, c'est pour vous que je fais ce tirage. Pardon. Alors, moi, je vois que pour le moment, cette personne est soit hospitalisée ou dans une institution, sans trop parler de santé. Et il y a une mutation, je vous montre les cartes à l'antenne, mais il y a des doutes, hein. Donc vous allez devoir y réfléchir, on va dire, on ne va pas prendre une décision à la légère, mais il y a une mutation pour cet homme, donc il va changer d'établissement, c'est ça que je peux dire. Je vais voir si je vois quelque chose de plus avec les cartes. En tout cas, il y aura un choix d'établissement. Donc on va vous proposer ou vous recommander plusieurs établissements et après vous déciderez. Mais moi je vois que finalement ça va pas mal se passer, évidemment.

0: voilà, je ne vais pas dire les problèmes qu'il a, mais vous les savez, et donc il ne pourra pas rentrer à la maison, ça c'est sûr. Mais ça, le docteur vous l'a déjà dit. Mais je vois quand même que il remet de l'ordre tout doucement dans sa petite vie, et il a la paix, donc mange des bonnes cartes pour lui. Donc il va changer d'institution, et tant bien que mal, vous irez lui rendre visite, et ça ira. Voilà. C'était pour la petite parenthèse pour notre téléspectatrice, je le répète, qui certainement nous regarde et qui est née en 1970. Alors, ce soir, de quoi va-t-on parler? Des rêves? Oui, mais on va quand même montrer certaines cartes. Parce que l'autre fois dans l'émission, j'ai dit que j'allais vous montrer des jeux de cartes et une personne, comme vous êtes toujours charmant au téléphone, vous m'avez dit, mais vous n'avez pas montré les cartes. Je dis, ah oui, c'est vrai, l'émission finalement est passée, il y avait eu beaucoup d'appels, je n'ai pas montré les cartes. Alors, si vous voulez un message de l'au-delà, bien sûr, si vous passez par moi, c'est beaucoup plus fluide. Mais dans notre shop, on a le petit oracle de l'au-delà. Alors, d'habitude, je tire des cartes pour moi et je vous explique un peu. Ici, voilà, pour une personne qui regarde, je ne sais pas qui, vous qui êtes devant votre écran si nombreux à regarder l'émission, ça va sûrement vous parler. Alors, je fais toujours comme si je ne connaissais pas le jeu de cartes. Alors, comment ça se passe? Comment utiliser ces cartes? Place ta main gauche au-dessus de l'oracle, ferme les yeux et pense à une personne qui est passée de l'autre côté du chemin. Puis choisis intuitivement une carte. Quel message t'adresse ton être cher? Donc, je ne le fais pas pour moi. Hein. Là, je le fais pour une personne qui est en train de regarder. Je ne sais pas qui, mais ça va vous parler. Donc, voilà. Je choisis une carte intuitivement. Et j'y reviens, puisque priorité, bien sûr, à vos appels. Allô, bonsoir.
1: Hey, bonsoir, Nino.
0: Comment allez-vous?
1: Gabriel qui vous appelle. Ben voilà, comme j'étais appelé par le concours, je me dis que je vais profiter. Voilà.
0: Mais voilà, vous avez gagné le concours, comme quoi ça n'arrive pas.
1: Oui, voilà, oui, voilà, voilà. Alors,
0: dites-moi tout.
1: Alors, vous connaissez mon prénom, ma date de naissance. Je voudrais bien savoir qu'est-ce que vous voyez concernant mes énergies, voyez.
0: Tout le monde a des problèmes d'énergie pour le moment.
1: Pardon?
0: Je dis tout le monde pour le moment a des soucis d'énergie. Vous êtes tous en train de trop penser à l'avenir.
1: Ben, c'est...
0: Alors. Moi, en tous les cas, je vois que vous avez les armes pour affronter ce qui pourrait, je montre les cartes, il y a une renaissance avec les armes. Vous avez les armes en main pour dire, voilà, maintenant, je vais pouvoir réussir des choses que vous pensez ne pas pouvoir réussir.
1: Oui, parce que voilà, il y a beaucoup de, disons, d'arriérés, puis voilà. Et puis je me dis, il faut aller de l'avant, il faut prendre, comment on dit le taureau par les cornes, mais après, voilà, il faut trouver ses énergies, quoi, voilà.
0: Bien sûr.
1: Voilà. Alors, est-ce que vous voyez que, voilà...
0: Mais pour moi, les énergies remontent, donc ça veut dire que les petits soucis du quotidien, vous allez les résoudre sans problème. Dites-moi.
1: Donc voilà, enfin mon souci c'est de, si vous voulez, c'est de, d'avoir des énergies pour avoir envie de faire des choses parce que je sens un peu un vide dans ma vie, quoi, voyez. Et puis je me dis, ben, il faudrait avoir plus
0: mais pourquoi
1: de
0: vous n'avez
1: de volonté
0: pas la volonté, c'est ça le mot que je cherchais. Vous n'avez pas la volonté pour... Pour comment ben,
1: j'aimerais bien, disons, puis après, il y a l'envie qui manque, quoi, je sais pas, vas-y.

0: fais quelque chose,
1: bouge-toi. Mais vous avez un projet concret, vous avez quelque chose de concret que vous voulez faire.
0: Non, pas spécialement, mais je sais pas, aller au cinéma, aller.
1: Moi, je n'ai qu'une seule chose à vous dire à ce niveau-là, c'est de se forcer à le faire et vous allez voir, vous allez le faire une fois, deux fois, puis après, ça va devenir fluide et vous allez avoir envie de le faire. Donc, forcez-vous un peu.
0: Ça va, l'envie de le faire, quoi. J'ai l'envie, puis il manque le petit plus pour y aller, quoi. Mais voilà, c'est ça un petit peu qui m'est difficile, c'est tout, quoi. Mais bon, ça fait un petit moment que je mets en question dans ma vie pour avoir une meilleure vie et tout, parce que voilà, je suis un petit peu, comment il faut dire ça, un petit peu en retrait, puis j'aime bien la communication, tout ça, puis des fois j'ai dit, voilà. Alors maintenant, il faut que je trouve cette énergie, quoi, voilà. Alors je sais pas si vous pouvez me
1: Mais
0: dire si ça va
1: moi,
0: arriver,
1: ce que
0: etc.
1: je vous propose, c'est de m'appeler, par exemple, demain ou quand vous voulez, au code 103. Je vous mets une bougie de neuvaine et vous allez voir, je vous remonte vos énergies. Et là, vous allez retrouver l'envie de faire des choses. Les bougies de neuvaine ont beaucoup, beaucoup de succès, fonctionnent très bien, c'est gratuit. Donc, n'hésitez pas. Si vous voulez que je remonte vos énergies, je le ferai avec plaisir.
0: Et ça vient par la bougie comme ça. Bon, je sais qu'elle dure 9 jours. C'est Saint-Rita, j'ai
1: Oui,
0: déjà fait une fois. Hein. J'ai déjà fait.
1: tout à fait, Sainte-Rita, je prie pendant 9 jours pour vous. Je demande à Sainte-Rita de remonter vos énergies, de vous redonner du
0: Oui.
1: peps un peu, c'est ça, hein?
0: Voilà,
1: Eh
0: mais
1: bien,
0: voilà,
1: vous
0: mon
1: n'allez
0: inquiétude,
1: pas.
0: en fait, c'est que c'est pas durable, il faut refaire souvent les choses. C'est ça qui m'inquiète un peu. Pourquoi c'est pas une fois pour toutes et puis après c'est bon quoi. Si on reçoit des bonnes énergies pour le futur, pas pour 9 jours, vous voyez? Moi je suis un petit peu. Alors je sais pas. Enfin, j'ai déjà fait les
1: Moi,
0: bougies
1: j'ai.
0: là, j'ai déjà fait.
1: Et ça vous avait aidé?
0: Alors certainement, mais après je me dis, mais alors pourquoi ça dure pas?
1: Ah, là,
0: Un
1: la
0: petit
1: bougie,
0: peu.
1: elle vous donne un boost. Je vous donne un coup de boost pour
0: Ouais,
1: repartir.
0: pour aller de
1: Mais si
0: l'avant,
1: après
0: quoi, mais
1: vous,
0: après c'est à moi de
1: voilà,
0: faire le
1: mais si
0: nécessaire,
1: vous, voilà, mais bien sûr,
0: quoi. Ouais,
1: ça je ne peux pas le faire à
0: ouais. Ouais,
1: votre place. Mais la bougie
0: ouais.
1: va vous
0: Non, mais je
1: donner ce
0: comprends.
1: boost de dire, voilà, je vais au cinéma, je fais un petit voyage, je vais au restaurant. Ça va vous donner cette envie. Et faites-le, parce que
0: Oui,
1: quand vous
0: alors,
1: allez le faire,
0: oui.
1: vous allez dire, c'est pas si mal, donc pourquoi pas continuer.
0: Après, c'est, si vous voulez, c'est aussi d'accepter les événements de la vie, quoi. Voilà, c'est ça, en fait.
1: Tout
0: Il y
1: à
0: a des
1: fait.
0: déceptions, il y a des choses comme ça. Puis après, je me dis, mais enfin, tout. Il n'y a pas de raison de t'inquiéter, de faire des soucis, des angoisses pour ça. Et c'est ça que j'aimerais changer chez moi. Parce que peut-être je suis bon, sensible et tout, mais il y a des
1: Bien
0: raisons aussi. Il n'y a
1: sûr.
0: pas de raison. Tu prends les choses différemment.
1: C'est sûr.
0: Voyez?
1: C'est sûr.
0: Mais vous, en fait,
1: Mais
0: vous voyez l'avenir, mais
1: moi,
0: vous ne pouvez
1: je
0: pas changer.
1: vois. Je ne peux pas vous dire demain vous allez aller au restaurant, mais moi, je vois que les énergies
0: Non, non, non, non,
1: remontent.
0: mais c'est clair. C'est clair. Voilà. Mais disons avoir une, comment dire là, voir les choses avec objectivité, puis pas tout dramatiser,
1: Non,
0: pas me
1: voir les
0: faire
1: choses
0: des bulles
1: positivement.
0: pour des bêtises qu'on va pas la peine. C'est pas des bêtises, mais enfin voilà, c'est
1: C'est
0: une
1: sûr.
0: sensibilité qui est embêtante, quoi.
1: C'est sûr.
0: Parce que j'aime bien
1: C'est
0: les
1: sûr,
0: gens et
1: c'est
0: tout, et
1: sûr.
0: puis voilà. Ouais. Alors voilà, donc votre conseil c'est plutôt la bougie de neuvaine, enfin bon ça dure un certain temps,
1: La
0: après
1: bougie.
0: c'est
1: Mais oui,
0: moi
1: mais
0: qui
1: la bougie
0: va.
1: de neuvaine peut vous aider. Mais vous, évidemment, vous devez faire votre part du travail aussi. Elle vous
0: Voilà,
1: aide à aller de
0: ouais.
1: l'avant.
0: Alors je suis
1: Et après,
0: conscient de
1: vous
0: ça.
1: sortez.

0: Hey, vous êtes tranquille.
1: Ouais, absolument. Mais il faut avoir la penser différemment, quoi. Il faut modifier ce, je sais pas, ces inquiétudes qui sont à mon avis pas fondées. Je sais pas si ça vient de d'anciennes blessures, de blocages, puis j'aimerais éliminer.
0: Certainement, certainement, mais ça, si vous voulez, au code 103, quand vous m'appelez pour la bougie, vous pouvez m'en parler. Et moi, je mets aussi de nouvelles énergies dans la bougie, qui concernent notamment faire des petites sorties, mais qui peut aussi rebooster dans certains soucis, certaines choses qui se sont passées. Ça fonctionne très bien aussi. Donc, on peut en parler d'accord. De façon confidentielle à l'arrière. Il n'y a pas de souci.
1: Ok, d'accord. Et puis maintenant, j'ai encore juste une question concernant la deuxième personne.
0: Dites-moi. Oui.
1: Vous avez son prénom, sa date de naissance.
0: J'ai tout ce qu'il faut, dites-moi.
1: Alors, j'aimerais juste savoir cette personne vis-à-vis de moi. Quels sont ses sentiments qu'est-ce qu'elle a vis-à-vis de moi, comment elle me considère, tout ça. J'ai quelques doutes, on est amis comme ça, mais on ne sait plus.
0: Il n'y a jamais, il n'y a rien eu de plus.
1: Non. Il y avait un début, mais enfin bon, ça s'est arrêté. Je n'ai pas très bien compris pourquoi.
0: Moi, j'ai une carte du silence. Pour le moment, c'est sur silence. Donc, c'est une personne qui ne parle pas beaucoup. Disons, elle ne parle pas beaucoup de sentiments. C'est plutôt ça.
1: Ouais.
0: Moi, en tous les cas, je vois qu'elle a eu des épreuves difficiles en amour et donc c'est pas toujours facile. Hein. Mais je vois, et je montre les cartes parce qu'elles sont très parlantes, il y a des portes ouvertes sur les amours avec cette personne. Donc même s'il y a encore un petit temps à patienter, je vois que les choses vont vraiment aller de l'avant.
1: D'accord.
0: Je vois des aspects positifs. Oui, il y a beaucoup d'aspects positifs.
1: Voilà. Donc, il faut patienter.
0: Oui. Voilà, oui. Après une traversée du désert, je montre les cartes aussi, il y a eu une traversée du désert, nous avons les richesses. Donc, au bout du tunnel, on va dire, cette traversée du désert s'arrête et vous avez les richesses avec elle, puisque la question posée sont les amours, vous avez les amours qui sont avec vous. Donc pour moi, je dirais que j'ai un chiffre 11. On parle du mois de novembre,
1: d'accord.
0: Donc c'est pas très loin. D'ici là, vous continuez vos discussions et vous allez voir qu'il va y avoir tout doucement des rapprochements.
1: Il faut limiter les contacts.
0: Pas limiter spécialement les contacts, mais vous allez voir qu'elle est attachée à vous, mais elle ne le montre pas. Mais elle va se dévoiler tout doucement d'ici le mois de novembre. Et d'ici le mois de novembre, vous pouvez tout doucement entamer quelque chose. C'est quelqu'un qui veut prendre son temps. Elle ne veut pas aller trop vite. Hein.
1: D'accord. Ouais. Mais en fait, elle m'apprécie quand même, disons comme ça.
0: Bien sûr. Moi, je vois l'amour naissant dans les cartes et même dans mon ressenti. L'amour est là, mais elle a eu des épreuves difficiles, donc elle laisse traîner les choses.
1: Oui.
0: Mais vous allez voir que ça va aller de mieux en mieux. Il n'y a pas à vous inquiéter.
1: Oui, d'accord. C'était simplement pour savoir, sinon c'est comme elle me considère, quoi, c'est tout, quoi.

0: Mais vous allez voir que ça va aller de mieux en mieux. Ça, j'ai la certitude et les cartes.
1: Vous le voyez, vous voyez ça sérieusement, quoi. Parce que c'est important
0: oui,
1: pour
0: le
1: moi,
0: chiffre,
1: voyez.
0: Le chiffre 11.
1: Ouais. Ok.
0: Le mois de novembre. Et là aussi, encore une fois, je reviens avec mes bougies de neuvaine, mais si je mets une bougie de neuvaine, je mets plusieurs intentions de prière. Donc je peux mettre aussi que tout doucement, les choses, voilà, deviennent... qu'elle ose plus s'ouvrir à vous. Ça, ça peut fonctionner aussi.
1: Voilà. Mais en fait, ce que vous me dites, je pense que c'est mieux si c'est naturel. Pas forcer des choses.
0: Non, je vous arrête. Je ne force rien du tout. Hein. C'est pas de la magie noire. Hein. Du tout.
1: Voilà.
0: C'est
1: voilà.
0: Une intention de prière. Donc, Sainte Rita vous aide et elle va l'aider, comme il y a déjà l'amour qui est là, va faire que elle va être plus ouverte avec vous. Mais ça ne va pas jeter un sort. Non, moi, je ne fais pas partie de ce clan-là du tout.
1: Mais hein. Non.
0: Les bougies de Sainte Rita sont bienveillantes, ce n'est pas du tout
1: voilà.
0: De la magie.
1: Oui, je comprends, d'accord. Puis il faut aussi que moi je sois un peu plus ouvert peut-être. Parce que des fois en fait j'ai des retenues, je me dis je vais dire ça, non je ne vais pas le dire. Puis après je me dis mais
0: oui,
1: je vais quand même essayer de dire ça. Vous voyez, j'ai des retenues comme ça qui ne sont pas forcément bonnes.
0: Tout à fait, oui, je comprends. Mais là, moi, tout ce que je peux vous dire, c'est oui, la bougie de neuvaine va vous aider dans plusieurs domaines, mais il faut aussi foncer de votre part.
1: Oui, ben, moi, je dois faire mon effort aussi, puis être y arriver à ça, c'est ça, voilà. Pas rester en arrière et puis me dire non, je ne vais pas faire ça parce que ça ne va pas plaire. En général, je parle pas que d'elle, mais je parle en général dans la vie, quoi. Des fois, j'ai des retenues, puis je me dis,
0: Oui, mais essayez justement de... Maintenant, il faut toujours garder un peu de retenue, tout de même, pour pas être impoli. Mais essayez tout doucement de vous rapprocher d'elle, hein, et vous allez voir que ça va bien jouer pour vous.
1: Oui. Mais ce que je vous parle, c'est pas uniquement elle, c'est en général. Vous voyez, des fois, j'ai envie de faire quelque chose, d'affronter, puis après, je me dis, oh, je devrais pas faire ça, puis après, je me dis, oh, mais j'aurais dû essayer de faire ça. Parce que je me dis, à quelque part, c'est mieux d'essayer, puis d'essuyer un échec, de pas avoir essayé.
0: Bien sûr.
1: Mais c'est pas seulement avec Christine, c'est un peu en général, vous voyez.
0: Oui, je comprends bien.
1: Il me manque. Une certaine confiance.
0: Une confiance en vous.
1: Une année
0: bien sûr.
1: Comme ça, que je ne suis pas totalement bien. Et puis je me dis, ça ne peut pas continuer comme ça. Donc je me remonte. Et puis voilà, il faut que je fasse le nécessaire. Alors je ne sais pas si j'ai trouvé de l'aide. Voilà.
0: Trouver de l'aide,
1: alors,
0: vous voyez
1: les choses, mais en fait, vous ne pouvez pas. Remonter les énergies, vous n'êtes pas... Comment est-ce qu'on appelle
0: ça ? Je remonte les énergies avec les bougies de neuvaine.
1: Ah d'accord.
0: Ouais. Moi, je travaille comme ça. Et il y a des retours dans l'émission de personnes qui parlent que ça leur a été bénéfique. Donc, je n'invente rien. Ouais. Et en plus, vous payez la communication, mais vous ne payez pas.
1: Oui, absolument. Donc, la bougie de neuvaine, elle remonte les énergies pendant 9 jours. Mm-hmm. Mais est-ce que... Bon, c'est un petit peu... C'est durable. Ou bien il faut continuer à faire un exercice ou je sais pas quoi.
0: Parfois, il y a des personnes qui me retéléphonent, qui m'ont dit qu'elles ont vu une amélioration, mais qu'elles aimeraient bien encore un petit peu. Donc je remets une bougie, hein, il n'y a pas de souci. C'est déjà arrivé.
1: D'accord.
0: Et après, c'est vous qui prenez le chemin. La bougie va vous guider. Si on peut dire Sainte Rita, entre guillemets, va vous guider. Et vous allez voir que vous aurez du résultat. Ça, j'en suis certain.
1: D'accord. Bon, alors écoutez, on va faire comme ça. Je vais vous rappeler peut-être demain. Vous êtes là demain.
0: Demain, une grosse partie de la journée. Sur le code 103, vous voyez si je suis connecté en vert, mais demain, je serai là une bonne partie de la journée.
1: Voilà. Puis je vous appelle juste pour la bougie, donc ça ne va pas durer longtemps.
0: Il n'y a pas de souci.
1: Voilà, j'espère l'efficacité. Puis je peux aussi demander une bougie pour quelqu'un d'autre.
0: Tout à fait, oui. Non, non, si, je fais pour tout le monde, moi. Il n'y a pas de problème. Hein.
1: D'accord. Ok, alors, on va faire donc, comme ça, Lino.
0: Soyez confiant. Avec grand plaisir.
1: Ouais, j'essaie d'être confiant, justement. Et des fois, c'est pas évident. Alors, voilà.
0: Je comprends.
1: C'est pour ça, je suis content d'avoir fait le concours, et puis... Cette bougie, ça fera du bien.
0: Voilà.
1: Puis également un autre.
0: Bien sûr. Tout à fait.
1: Alors, je vous rappellerai demain, Nino. Merci beaucoup.
0: Sans problème. À demain, alors.
1: Et
0: passez une belle soirée.
1: Et dans la journée. Ouais, je regarderai sur Internet si vous êtes là.
0: Oui. Ouais. Vérifiez, mais je serai connecté une grosse partie de la journée.
1: Ok. On fait comme ça, je vous remercie beaucoup.
0: Voilà,
1: et une
0: belle
1: soirée.
0: Soirée
1: à vous. Bonne soirée,
0: merci beaucoup. Au revoir. Et voilà, les amis, la ligne est libre. Et comme l'a dit ce monsieur, eh bien, voilà, il a gagné le concours SMS. Alors pourquoi pas vous? Je rappelle, on prend son attel. On compose TVM3 qu'on envoie au 700, ça coûte 1 franc, le franc symbolique, et vous l'avez vu, on parle un quart d'heure, 20 minutes, je ne suis pas très regardant, et j'aime bien, comme ce monsieur cherchait un peu des réponses, j'aime bien vous guider, et je parle de mes bougies de Nevelles, parce que vous êtes des centaines vraiment à me les demander, et à chaque fois, vous me dites que le résultat est bon, donc c'est ça qui m'encourage à continuer à les faire, et pour moi en tous les cas c'est gratuit, vous payez la communication téléphonique, ça c'est normal, mais mon travail, si je peux appeler ça un travail avec Sainte Rita, vous ne le payez pas, donc n'hésitez pas. Et comme l'a dit ce monsieur, il appelle demain au code 103, demain je serai une grosse partie de la journée connectée au téléphone. Alors, eh bien, j'étais sûr, justement, en train de me concentrer sur notre petit oracle de l'au-delà. Donc, je vais tirer une carte pour quelqu'un qui regarde ce soir, que je ne connais pas, qui est là, devant son poste de télévision. Voilà, que me dit la carte. Malheureusement, j'aurais dû mettre mes lunettes. C'est écrit petit. Un bilan. Une fois arrivé de l'autre côté, il est important de faire le bilan de sa vie pour la percevoir différemment et s'enrichir de celle-ci. Le mien est positif. J'ai eu énormément de compliments à ce sujet. On m'a même dit que je pouvais être fier de moi. Comme quoi, rien n'est vain. Eh bien, écoutez... Si vous avez fait un bilan de votre vie, cette carte de l'au-delà révèle que le défunt, en tous les cas, qui vous a aidé, vous avez fait des choses très positives. Et ça, c'est une très belle carte. 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Alors, place ta main gauche au-dessus de l'oracle, ferme les yeux, et je fermerai les yeux après, puisque nous avons un appel. Priorité, bien sûr, à vos appels. Allô, bonsoir.
2: Bonsoir, Nino, comment allez-vous?
0: Mais je vais très bien, et vous?
2: Oui, ça va bien, merci.
0: J'ai votre prénom, votre date de naissance, je vous écoute pour votre question.
2: Oui, je vous ai mis un prénom et tout. J'aimerais savoir ce que vous pensez de cette personne que j'ai fait la connaissance il y a à peu près un mois.
0: Et vous aimeriez qu'il se passe un petit peu plus avec lui?
2: Tout à fait, oui.
0: À première vue, comme ça, c'est une gentille personne. C'est
2: oui, ça a l'air.
0: C'est un gentil garçon. Mais effectivement, comme je le dis souvent, on n'a plus 15 ans, donc il a un passé. Et malheureusement,
2: oui,
0: ça arrive souvent dans le passé. Le passé était un peu chaotique en amour. Donc, si vous le connaissez depuis un mois, il va falloir patienter pour que vraiment les choses puissent arriver. Alors, moi, je vois quand même que il commence à s'attacher à vous. Vous avez régulièrement des contacts?
2: Exactement, oui.
0: Eh bien, c'est exactement ce que les cartes disent. Mais oui, regardez, dans votre vie de femme, vous avez la fusion. Donc, ça veut dire que c'est pas dans l'immédiat, mais on annonce une fusion. Donc pour moi, la fusion amoureuse, évidemment, puisqu'on parle de ça. Donc vous allez voir, d'ici peu de temps, pour moi, vous allez conclure.
2: D'accord.
0: Moi, je vois que ça va. Vous restez amis encore une petite période, mais d'ici la fin de l'année, pour moi, vous êtes ensemble.
2: D'accord.
0: Mais c'est vrai que on voit peut-être vous aussi, hein, là je regarde sur lui, mais peut-être vous aussi, vous avez eu des épreuves difficiles par une précédente relation et c'est vraiment pas facile pour vous.
2: Oui, pour moi c'est très difficile et tout parce que j'ai eu un décès et tout.
0: Je comprends. C'est pas évident. Mais oui, lui aussi a eu son lot d'épreuves, mais...
2: Oui, tout à fait, exactement, oui.
0: Ça va changer. Ne vous tracassez pas, ça va changer.
2: D'accord.
0: Moi, je vois quand même une belle réussite. Je vois aussi que, bon, un mois, c'est peu, hein, mais je vois déjà qu'il y a des confidences aussi. Donc... Vous vous sentez bien, tous les deux. Moi, je vois en tous les cas qu'il y a des aspects positifs.
2: Et ça va pas gêner au niveau de la distance qu'on est et tout, au niveau point de vue, la distance au niveau du transport.
0: Vous êtes si loin que ça?
2: On n'est pas du même village et tout. Je veux dire, on n'est pas du même, de la même ville et tout.
0: Oui, mais c'est si loin que ça?
2: Il y a en tout cas trois quarts d'heure de différence, de trois quarts d'heure de route.
0: Mais trois quarts d'heure de route, c'est pas énorme. Regardez les cartes, vous avez l'homme avec l'élévation. Donc votre amitié qui se transforme en amour ne fait que s'élever. Les cartes parlent d'elles-mêmes. Donc avec des belles cartes comme ça, vous ne pouvez pas vous sentir mal.
2: D'accord. Bon, puis lui, c'est aussi quelqu'un qui a un métier qui est sur les routes et tout, donc c'est pas évident non plus. Et puis moi, je suis dans les soins et tout, donc c'est pas évident non plus.
0: Et vous vous êtes rencontrés même...
2: Oui, on s'est déjà rencontrés, oui, tout à fait, oui.
0: Mais ça a été du virtuel au départ?
2: Oui.
0: Voilà, c'est bien comme je l'ai ressenti. Donc c'est bien lui que je ressens. Si ça a été virtuel au départ, que vous l'avez rencontré, que vous communiquez toujours, pour moi c'est bien de lui qu'on parle. Hein. Le passé, oui, difficile en amour. Oui. Mais ne vous tracassez pas, trois quarts d'heure, c'est pas la fin du monde. En plus, s'il est dans les transports, bah, il peut faire un petit détour pour venir vous faire un coucou. Donc il y a... Moi, en tous les cas, je ne ressens rien de vraiment négatif.
2: D'accord.
0: Moi, j'ai vraiment le ressenti que ça va jouer pour vous. Ça va jouer pour vous deux. Je vois vraiment pas pourquoi ça ne pourrait pas jouer.
2: Mmh, d'accord. Et puis, est-ce
0: et
2: que
0: dites-moi,
2: je vais
0: dites-moi, on a le temps, posez-moi des questions.
2: Est-ce que je vais m'entendre avec ses enfants? Parce qu'il a trois enfants.
0: Mais il n'a pas la garde exclusive des enfants.
2: Non, non, ils sont grands déjà.
0: Oui, ben c'est ça. Donc, ils font leur vie quelque part.
2: Oui, moi, je
0: regarde avec mon ressenti, me dit qu'il n'y a pas de problème. Mais j'aime bien quand même m'appuyer sur les cartes pour vérifier. Non, vous avez directement, on tire la carte des racines. Les racines, c'est la famille, comme les racines d'un arbre. C'est les racines, mm-hmm. C'est la famille. On va voir ce que ça révèle sur la famille. Oh ben écoutez, que des choses positives, parce qu'on met de l'ordre et une réussite. Donc ça veut dire que, évidemment, vous allez commencer la relation. Là, motus et bouche cousue. Hein, là, personne
2: n'a... Alors, tout à fait, il n'y a personne qui est au courant et tout.
0: Voilà. Ça, on va pas en parler de suite. Mais vous voyez les cartes à l'antenne, il y a l'ordre et la réussite. Donc, quand vous aurez mis de l'ordre dans votre relation, que tout se passera bien, on passera aux enfants et il y a la réussite. Mais s'ils voient leur papa content, pourquoi est-ce qu'ils poseraient des problèmes? Non. C'est surtout, eux, ils sont du côté de leur père, c'est évident. Donc si papa est content, pourquoi il devrait s'interposer dans votre relation? Non, moi je vois que ça va aller. Ça va aller.
2: D'accord.
0: Il n'y a pas, à vous tracasser. Ne vous tracassez pas et... ayez confiance, et comme je l'ai dit à la personne précédente, si vous voulez une bougie de neuvaine pour remonter un peu les énergies, pour vous aider
2: j'ai déjà eu fait les bougies avec vous et tout.
0: Oui, et ça avait fonctionné pour vous?
2: Pas toujours et tout, mais peut-être ça devait prendre plus de temps et tout, peut-être. C'est peut-être moi qui étais plus fermée et tout.
0: Je ne me rappelle pas, et puis je ne dévoile pas non plus ce qu'on me dit de confidentiel par rapport aux bougies. Oui, oui. Mais c'est étonnant oui. qu'il n'y ait pas eu quelque chose, parce que les retours sont toujours très bons par rapport aux bougies.
2: Oui, oui, non. Je suis d'accord avec vous, Mais qu'est-ce que je voulais dire? Dans la relation et tout, ça va pas poser problème, parce que quand même, moi j'ai quand même des problèmes financiers et tout. Des fois, c'est pour ça que j'ai une retenue pour pas avoir quelqu'un et tout, parce que j'ai des problèmes financiers et tout.
0: Oui, mais il faut bien penser que l'argent ne fait pas le bonheur. Et si après...
2: Mais moi, je suis pas là pour avoir quelqu'un pour qui m'aide financièrement, pas du tout. Moi, je suis très indépendante.
0: Bien sûr, mais j'ai compris ça. Mais j'allais vous dire... Si un jour, je dis bien si un jour, on n'en est pas encore là, vous décidez, par exemple, d'habiter ensemble, ce sera certainement plus facile pour tous les deux. Donc, pensez au futur et dites-vous que l'argent, ça va, ça vient, mais que vous vous en sortirez. Moi, je ne vois pas de gros soucis par rapport à ça.
2: D'accord. Parce que en fait, j'ai toujours peur de ça et tout pour une relation et tout.
0: Mmh. Je comprends, c'est compréhensif, tout à fait. Mais moi, je vous dis, je regarde encore les dates de naissance. Avec ce que moi, je ressens, je n'ai rien qui casse le couple. Donc, c'est pas l'argent, c'est pas les enfants. Il n'y a rien de spécial, à part de faire de plus amples connaissances pour vous rapprocher de plus en plus. Je n'ai rien qui vient casser le couple.
2: D'accord, ok. Donc c'est vraiment une personne.
0: Donc soyez confiante.
2: Je peux compter dessus.
0: Tout à fait. Tout à fait. Bien sûr.
2: Parce que c'est aussi un peu ma crainte et tout, parce que j'ai quand même eu des mauvaises expériences avant. Et puis c'est un petit peu ma crainte maintenant et tout. Ben, j'avance dans l'âge aussi, donc on est plus prudent et tout.
0: Mmh. Oui, c'est normal. Et on a un passé, donc forcément, parfois on repense au passé. Mais il faut occulter tout ça et il faut aller de l'avant. C'est comme ça que va la vie. Et plus vous êtes positive, plus vous attirez le positif, évidemment.
2: D'accord, ouais. Donc, alors, c'est super.
0: Soyez confiante.
2: D'accord.
0: Voilà.
2: Comme vous dites, je peux vraiment compter sur cette personne et tout, quoi. C'est pas
0: oui, continuez à faire sa connaissance. Non, pas du tout. Continuez à faire sa connaissance et vous verrez que tout se passera bien.
2: D'accord. Je vous remercie beaucoup pour ces réponses et tout. Puis je vous souhaite une
0: Mais avec
2: soirée.
0: Plaisir. Et belle soirée à vous. Tout de bon pour vous.
2: Je vous donne un retour et tout. Puis je ferai une bougie de neuvaine et tout, quoi.
0: Sans problème. Quand vous voulez.
2: Oui, d'accord.
0: Passez
2: merci
0: un
2: beaucoup.
0: Très bon week-end. Avec
2: à vous
0: plaisir.
2: Aussi, merci. Bonne soirée. Au
0: revoir.
2: Nous.
0: Merci. Belle soirée.
2: Merci. Au revoir.
0: Et oui, tout le monde parle de ces bougies de neuvaine. Alors vous aussi, vous avez des petits soucis. Attention, pas des soucis de santé, ni des soucis juridiques. Mais si ce sont des petits soucis comme ça, vous doutez de vous, il y a des gens qui vous veulent du mal, je mets des protections aussi grâce à mes bougies de neuvaine, donc n'hésitez pas. Je vais rappeler les numéros de téléphone avant d'avoir la coupure publicitaire, 0901-901-993, touche numéro 1, peut-être après la pub, vous serez en direct avec moi, ou alors un petit SMS TVM3 au 700 pour le franc symbolique. Je vous dis à tout de suite.

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De retour, les amis, 21h, 21h, on se touche le bout du nez, comme on fait en Sicile, pour que ça porte bonheur. Donc ben voilà, 21h, 21h, tout à fait le temps d'être avec votre ami Nino et de pouvoir continuer l'émission. Vous l'avez vu jusque maintenant, ça se passe dans la bienveillance, j'essaye de vous aider au mieux et je réponds à toutes vos questions sauf la santé, le juridique, on met un petit bémol. Alors vous rappelez un petit peu tous les numéros de téléphone, 0901 901 993, touche numéro 1. Et là, vous arrivez directement et prioritairement avec moi. La touche numéro 2, c'est pour nos amis en bas de votre écran. Je pense à Sandra qui est passée tout à l'heure. Je crois que le code est le 952 si je ne m'abuse, parce que dans toutes mes notes, 957, pardon, voilà. Elle apparaît sur votre écran, donc vous pouvez la joindre. Elle avait dit qu'elle était là jusque 1h du matin, donc ça vous laisse largement le choix et le temps de la contacter si elle est encadrée en vert, bien sûr. Si elle est en orange, c'est qu'elle est déjà occupée, donc vous attendez qu'elle rebascule. Le chiffre 3, si vous ne savez pas qui choisir, vous aurez quelqu'un que vous n'avez jamais eu et qui pourra vous guider sur votre chemin de vie, ça je suis certain. Et le concours SMS, bien sûr, qui vous est toujours ouvert et l'émission diminue, hein, il reste une demi-heure. Donc, si vous faites le concours maintenant, tout de suite, vous serez peut-être appelé d'ici quelques instants. Prenez votre Natel TVM3 que vous envoyez au 700 pour le franc symbolique. Voilà, c'est très simple. Si vous avez un appel d'un numéro masqué, qu'est-ce que vous faites? Vous décrochez. Je sais, 21h23, on se dit non, c'est une blague, j'ai pas envie de répondre. Eh bien si, c'est notre charmante standardiste qui vous appelle et qui vous dira, voilà, vous avez gagné le concours SMS et elle vous mettra en

0: contact avec votre serviteur Nino. Voilà. Alors, j'en étais avec mes archanges avant d'avoir le prochain appel. Donc, le petit oracle des archanges. Et je disais que j'allais tirer une carte pour quelqu'un qui regarde ce soir, comme j'ai fait précédemment avec les défunts. Alors, comment on utilise le jeu ? Place ta main gauche au-dessus de l'oracle, ferme les yeux et pense à une question ou une situation qui te préoccupe. Puis choisis intuitivement une carte. Quel enseignement tires-tu des messages des archanges? Comment vas-tu les mettre en pratique aujourd'hui? Voilà, intuitivement, je tire une carte pour vous, chers téléspectateurs, qui êtes si nombreux à nous regarder ce soir. Alors, les petites ailes, très jolie carte. Alors, c'est l'archange Raphaël. Donc, c'est pour vous. Guidance divine. Reconnecte-toi à moi, le divin, à la connaissance profonde et ancienne qui réside en ton âme. Celle-ci saura te guider sur la voie de la sagesse et de la vérité. Ben voilà. Tout simplement. 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Et nous prenons quelqu'un en ligne. Allô, bonsoir. Ouh là là, je vous entends de très très très loin.
1: Très loin. Ok, moi je vais me déplacer.
0: Voilà.
1: C'est pas mieux.
0: Là, je vous entends très très bien. Myriam, pardon, j'ai dit votre prénom. Je m'en excuse. C'est la première fois, je crois, que je fais cette erreur.
1: Il n'y a pas de problème.
0: C'est la première fois que je fais une erreur comme ça.
1: Ça arrive.
0: Oui, non, là, je m'excuse parce que ça n'arrive jamais. Alors, j'ai donc le prénom, la date de naissance que je ne dévoile pas, et je vous écoute pour votre question.
1: Volontiers, avec cela qui est mentionné donc dessus sur le prompteur, le prénom masculin que vous avez.
0: Oui.
1: C'est un ex, justement, un ex que je... Enfin, voilà. Et puis, qui m'a relancé un petit peu, là, ces derniers temps, en me demandant comme ami, justement. Bon, moi, j'ai refusé, ça, c'est clair. Et je voulais savoir un petit peu quelle était sa réaction, donc, ce que j'ai refusé. Et puis, voilà, quoi, un petit peu.
0: Vous avez eu des soucis avec lui?
1: Oui, tout à fait. C'est vrai que c'était pas trop évident, notre relation, quoi.
0: Moi, j'ai pas un bon ressenti, malheureusement.
1: J'aimerais bien dire
0: autre chose. Je regardais avec les cartes. Regardez les cartes, on voit les erreurs.
1: Ah oui, oui.
0: Donc ça, c'est les erreurs passées. Oh là là, il y a les doutes sur les mensonges. C'est quelqu'un qui vous a menti. Des doutes sur les mensonges. Malheureusement, moi je dirais que j'aime pas être négatif, hein, mais franchement, pour moi, c'est pas quelqu'un pour vous. Vous avez déjà donné, je pense.
1: Complètement, ouais, j'aime plus vraiment.
0: On peut bien sûr regarder dans le futur s'il y a quelqu'un d'autre. Je suis sûr qu'il y a quelqu'un d'autre pour vous.
1: Oui, tout à fait. Mais je me suis dit déjà, par rapport à lui, est-ce qu'il va pas essayer donc de recontacter, donc déjà de clore un petit peu ce chapitre. Est-ce qu'il va pas me réessayer pour quelconque me contacter ou je ne sais pas quoi.

0: des épreuves difficiles par rapport à un travail et vous allez signer un contrat parce qu'il y a le papyrus. Mais c'est vrai qu'on ne parle pas dans les cartes directement des amours. Parce que je ne dis pas que ça, je ne dis pas que... Mais voilà, c'est ça. Il y a d'autres priorités pour le moment. Mais ce n'est pas dit que vous n'allez pas... Non, pas du tout. Parce que vous remettez de l'ordre dans votre vie et quand l'ordre est remis, vous avez la réussite. Mais moi, quand je dis remettre de l'ordre dans sa vie, c'est un peu dans toute sa vie. Donc, c'est dans le travail, dans les amours, dans les finances. Pour moi, on remet de l'ordre et il y a la réussite qui est là. Donc, les choses, pour moi, sont extrêmement, on va dire, positives.
1: D'accord, ouais.
0: Donc, moi,
1: et
0: je
1: encore
0: vois
1: cette année, encore, vous voyez, c'est encore un petit peu là, ce contrat-là de travail.
0: Alors... Écoutez, moi je dirais que oui, hein, regardez, l'alpha, c'est le nouveau départ et la clé de réussite. Je ne sais pas si vous voyez les cartes à l'antenne, hein, mais vous avez vraiment des très belles cartes, malheureusement pas sur les amours pour le moment, mais sur tout autre projet. Donc si c'est le travail que vous avez en tête, vous avez de très belles cartes, hein, vraiment.
1: Ah, super. Ouais, je vois aussi,
0: Oui, moi je vois. Mais regardez, mais j'avance pas les cartes, elles sont magnifiques. Vous avez l'équilibre.
1: Je vois, elles sont très belles, ouais.
0: Vous avez l'équilibre avec la belle lumière. Donc ça veut dire que votre vie qui avait un peu basculé et que vous étiez dans les doutes, maintenant vous remettez en équilibre avec la belle lumière. Donc plus belle carte que ça. J'aurais du mal à voir. Hein. Non, là, vous avez vraiment des très très belles cartes.
1: Super, ouais. Et vous voyez encore cette année encore, ce nouveau travail?
0: Oui, pour moi, c'est cette année. On va quand même revérifier, mais moi, je dirais, je m'enfonce sur mon siège. Voilà, je me relève.
1: Vous êtes avec nous, hein?
0: Oui, bien sûr que je reste avec vous. Mais... Voilà, de temps en temps je dois me relever parce que voilà, je m'affaisse, je deviens vieux, hein, c'est pour ça. Alors, on va regarder si c'est encore pour cette année. Bah, écoutez, moi, j'ai le chiffre exactement 12 ans. Donc si c'est pas cette année que je me trompe un petit peu, on est dans le renouveau, on est au mois de janvier. Mais on est dans les temps.
1: Tout à fait, ouais. Donc ça, c'est le plus tard possible en 12, ou bien c'est plus tôt, c'est entre
0: non, pour moi, c'est le plus tard possible. Moi, je pense que je tire même un peu sur la corde. Et alors, une carte qui pourrait paraître mauvaise, mais qui ne l'est pas du tout dans ce cas-ci, vous avez la mort sur l'isolement. Parce que vous vous êtes, je pense, beaucoup isolé, peut-être parce que vous n'aviez pas de travail, peut-être la vie sociale était un peu moindre, donc vous avez la mort sur l'isolement. Donc ça veut bien dire que ça va mourir, cet isolement, donc vous allez retrouver une vie sociale, un travail et tout ce qui va avec. Hein. Moi, j'ai des très bonnes cartes pour vous. Hein.
1: Ouais, vraiment. Super, ouais. Et puis vous voyez, c'est un CDD ou un CDI, par exemple, par hasard.
0: On va regarder. Vous faites des missions intérim, des petites missions?
1: Pour l'instant, non, même pas.
0: Parce que moi, je vois que suite à un petit contrat de 3 mois, ça peut être en intérim ou... Moi, je suis pas en Suisse, hein, donc les termes qu'on emploie chez nous ne sont pas les mêmes que chez vous. Donc ça, les termes du travail, je les connais pas. L'intérim, je vais parler comme chez nous, donc vous n'allez rien comprendre. Donc non, je veux dire des contrats à durée déterminée de 3 mois, mais de là... Avec un contrat déterminé de 3 mois, on peut dire cette personne convient très bien, on la garde.
1: Tout à fait, ouais.
0: En tout cas, après avoir les cartes parlent d'elles-mêmes, après avoir

0: traversez le tunnel noir, vous avez des nouvelles.
1: Ah, excellent, ouais.
0: Donc, ouais, moi je vois des... Je dirais, vous commencez par ce CDD, donc intérim, CDD, un contrat, 3 mois, 6 mois. Et à l'issue de ce contrat, ils se disent pourquoi reprendre une intérimaire, or qu'on a quelqu'un sous la main qui joue bien avec le travail, tout se passe bien, vous avez des bonnes relations avec les collègues, donc pour moi, tout devrait fonctionner comme sur des roulettes. Donc je ne vois pas quelque chose de négatif du tout.
1: D'accord. Super, bah merci beaucoup déjà pour ça. Et puis question financière, j'attends une somme d'argent et voilà quoi, j'ai un peu de peine à arriver. Est-ce que vous voyez encore avant la fin de l'année d'une
0: association? On va regarder. Alors. Il y a quelque chose de juridique là derrière.
1: Oui, on peut dire un petit peu quand même, oui. Oui.
0: Ouais. Mais quand c'est du juridique, ça prend un temps. Par contre, si vous devez payer, ça ne vous inquiétez pas, ils vont vous rappeler.
1: Hein. Ça c'est clair, c'est sûr.
0: Non, ça arrive vite, hein, ça tombe directement dans les cartes. Vous avez le sceau et la réussite. Donc le sceau, c'est, on va dire, les papiers que vous allez signer pour avoir cet argent avec la réussite. Donc pour moi, oui, c'est en cours cette année. Et là, mes esprits, mes guides qui me parlent, on me dit un chiffre 11. Le mois de novembre.
1: Ah. Ok, d'accord.
0: Donc,
1: c'est pas
0: si loin que ça. Donc déjà, vous aurez cet argent, vous aurez la mission intérim, ça paye aussi. Et puis, à l'issue de ça, vous avez le contrat durée indéterminée. Donc, moi, je ne vois que des belles choses pour vous.
1: Oui, des belles choses, en effet, exactement.
0: Oui, vraiment.
1: Oui. Bah, magnifique, en tout cas.
0: C'est clair. Mais écoutez, oui. Moi, je vois que des bonnes choses pour vous. Les cartes le confirment, donc il n'y a vraiment pas à vous tracasser.
1: D'accord, oui. Qu'est-ce qu'on peut demander donc, juste par rapport à cette personne que j'avais mis au prompteur, là, moi, il ne faut pas du tout il ne va pas me relancer ou bien.
0: Il va essayer de vous relancer, mais comme je vous dis, c'est pas une bonne personne pour vous, et j'ai même pas envie de vous dire soyez amis avec, parce que, excusez-moi de dire ça, mais il est un peu traître quand même, il ment.
1: Ok.
0: Et je préfère vous prévenir, parce que si je vous dis ça va être bonheur total et tout, après vous allez m'en vouloir de vous avoir dit des bêtises. Donc c'est pour ça que j'aime bien être positif, mais là, quand je ne peux pas l'être, c'est un menteur, un manipulateur, il vous fait croire des choses et puis il fait autre chose. Moi, je vous le conseillerais même pas comme ami, j'essayerais de, peut-être pas méchamment, mais de prendre quand même une distance avec lui.
1: D'accord, ouais. Il va me relancer, du coup, vous croyez bien?
0: Oui. Il va vous donner un contact. Bon, non, si vous l'avez bloqué, ça c'est autre chose. Mais sinon, de lui-même, il va vous donner un contact. Et après, libre à vous de le voir ou de ne pas le voir. Mais moi, je vous conseille pas de... Ou à la limite, vous dites j'ai rencontré quelqu'un. Et comme ça, il vous laisse tranquille directement.
1: C'est ça. C'est quoi ces attentions, du coup, un petit peu vis-à-vis de moi, comme c'est ça, quoi.
0: Mais non, je ne dirais pas qu'il ne vous aime pas, mais sa nature profonde, c'est comme on dit, chasser le naturel, il revient au galop. Sa nature profonde, c'est mentir, c'est

0: arranger les choses à sa façon, dire quelque chose et faire tout le contraire. Donc, quelque part, même en amitié, pour moi, c'est pas vraiment ça.
1: D'accord, ouais. Il a quelqu'un, lui, dans ta vie, ou bien autour du tableau, des fois, ou bien
0: En tout cas, c'est quelqu'un qui a déjà joué sur plusieurs tableaux.
1: Ah, d'accord, ça m'étonne pas. Hein.
0: Oui, c'est quelqu'un qui butine. Oui.
1: D'accord, oui.
0: Et s'il a essayé de vous relancer à vous, non, il n'est pas sérieux. Et s'il a essayé de vous relancer à vous, pensez bien qu'il a essayé de relancer quelqu'un d'autre aussi. Mais quelque part, jouer à ce jeu-là, ça ne paye pas, hein, parce que moi, je vois que il va rester seul. Il va finir seul. Parce que finalement, toutes les femmes qui draguent et qu'après il va voir ailleurs, il ment. Après, ça se sait. Après, tout le monde parle et monsieur va être connu. Donc, il ne pourra plus faire sa petite vie comme il l'a faite jusque maintenant.
1: Bien sûr.
0: Donc là, non. Là, je dois vraiment vous dire, pour moi, ce n'est pas une bonne personne.
1: D'accord. De toute façon, en tout cas, j'ai refusé ton demande d'amis. En tout cas, je demandais assez rapidement, donc. Et puis, Donc, de toute façon, j'ai refusé le demande d'amis, il ne va pas plus rien faire.
0: Mais vous avez bien fait. Vous avez bien fait. Parce que pour moi, c'est pas ça une bonne personne.
1: Bien sûr que non, ouais. Puis sa réaction quand il a vu que j'ai refusé, parce qu'il voit normalement que comme quoi j'ai refusé, c'est un peu sa réaction un petit peu, vous pouvez voir ça un petit peu.
0: Mais moi je dirais que forcément c'est un orgueilleux, donc il a été touché dans son orgueil. Mais il va bien comprendre, même s'il vous relance, il va bien comprendre qu'avec vous, c'est pas possible. Donc, je ne vois rien de négatif à ce niveau-là.
1: D'accord.
0: Donc, moi, je dirais de rester confiante dans ce qui va se passer dans votre vie. Parce que... Parce que si ce n'est que lui qu'on met entre parenthèses, tout le reste est positif.
1: Exactement.
0: Il n'y a que des belles choses. Et je ne dis pas qu'il n'y aura pas un homme pour vous, mais il y a d'autres priorités pour le moment. Mais l'homme viendra en son temps. Ne vous inquiétez pas.
1: Wow. L'année prochaine, vous voyez un petit peu peut-être à nouveau.
0: Vous voulez voir s'il y a un autre homme?
1: Volontiers, oui, volontiers, tant qu'à faire.
0: Ok.
1: Super.
0: On va regarder vos amours. Mais c'est vrai, vous le dites vous-même, directement, moi, c'est en 2027 qui sort. Hein.
1: Oui.
0: Alors, il y a effectivement une élévation et on a un chiffre 5. On est au mois de mai. Mais à mon avis, au mois de mai, vous serez vraiment stabilisé dans le travail, dans des petites sorties, parce que vous aurez rencontré des nouvelles personnes. Donc, vous serez bien à ce moment-là. C'est peut-être pour ça qu'on me parle du mois de mai. Et là, je vois une rencontre en sortie. Vous allez boire un verre tranquille avec des copines. Vous avez un amour naissant. Donc au début, forcément, comme je l'ai dit tout à l'heure, on n'a plus 15 ans, donc on a un passé qui n'est pas toujours glorieux. Donc cette personne aura aussi des choses à vous raconter sur son passé avec son ex-copine, son ex-femme. Ça n'a pas été, elle l'a trompé, ceci, cela. Il y aura beaucoup de points communs, de choses à discuter. Mais moi, je vois une personne intéressante qui travaille. C'est pas quelqu'un qui va essayer de profiter de vous. C'est pas un menteur du tout, parce que c'est un homme qui apparaît avec la paix. Donc, c'est un homme qui veut être en paix. Donc, quelqu'un qui veut être en paix, il ne va pas commencer à mentir à tout le monde et sauter sur tout ce qui bouge. Hein. C'est quelqu'un qui veut trouver la paix en amour. Donc, pour moi, et regardez, à ce moment-là, sur le mois de mai, vous avez les amours avec l'élévation.
1: Wow.
0: Donc, ça veut dire que vous le rencontrez. Vous apprenez, bien sûr, il y a un temps d'adaptation avant de... On va pas se sauter l'un sur l'autre. Vous allez apprendre à vous connaître 2 voire 3 mois. Mais après, il n'y a pas de souci. Hein, vous êtes, vous allez tout doucement vous mettre avec lui. Et ça, c'est avec certitude. Les cartes sont magnifiques. Vraiment, vous avez de très belles cartes et des bonnes énergies. Restez positif comme vous l'êtes et vous allez voir que tout va bien se passer.
1: D'accord, ouais. Et puis c'est vrai que je vous ai téléphoné quelques fois à l'arrière et puis les bougies font beaucoup d'effet en tout cas, je vais vous souvenir aussi à l'antenne aussi.
0: Merci, ça fait plaisir et moi ça me fait toujours plaisir de... Mais ça me fait plaisir quand vous m'appelez au code 103, que vous me demandez des bougies, vous savez que je vous les mets et... En plus, si vous avez les résultats escomptés, ben c'est le plus beau cadeau que vous pouvez me faire.
1: C'est normal, en tout cas, tout le travail que vous faites, et ça pour nous, en tout cas, c'est normal, en tout cas, oui, que
0: vous faut le dire. Merci beaucoup.
1: Oui, oui. De rien.
0: C'est très gentil à vous.
1: Et puis, voilà, quoi, je crois que j'ai fait un petit peu le tour, et puis, je crois qu'on a fait le tour.
0: Voilà. Comme vous voulez.
1: Bah, merci beaucoup. En tout cas, merci. J'ai gagné le concours aussi.
0: Ah, mais voilà. Ça n'arrive pas qu'aux autres. Il faut faire le concours SMS. Je le dis chaque fois. Exactement, en tout cas, je vous souhaite tout de bon. Vraiment tout de bon pour vous. Et merci. Et à très bientôt.
1: À tout bientôt. Je vous souhaite une belle soirée.
0: Merci.
1: Bon week-end. Au revoir. Merci beaucoup. Au revoir.
0: À bientôt.
1: Bon week-end. Au revoir. Merci beaucoup. Au revoir.
0: Au revoir. Mais oui, ce concours SMS, ça n'arrive pas qu'aux autres. La preuve, ce soir, plusieurs personnes sont arrivées, non pas par le numéro direct, mais par le concours SMS TVM3 au 700. Alors, un dernier petit SMS, un dernier petit appel peut-être au 0901-901-993, touche numéro 1. Et là, vous arrivez sans délai directement avec moi. Et je termine avec mes cartes, évidemment. Donc, j'étais sur le petit oracle des archanges. Si on peut me remettre l'image en régie. Puisque je vous expliquais comment le commander. On est en direct, on a le temps, hein, n'est-ce pas en régie ? 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On continue avec les cartes. Allez, on continue avec les cartes. Message de vie, ce sont des cartes aussi intéressantes, mais à chaque fois, vous rigolez, et moi aussi, parce qu'elles sont énormes, donc pour les mélanger, j'ai un mal fou, je sais, mais bon, vaut mieux rire que pleurer, hein. Voilà, donc c'est vrai que ces cartes sont magnifiques, mais sont très très très grandes. Alors... On va voir qu'est-ce que le message de vie qui, je rappelle, n'est pas pour moi, c'est pour vous, qui me regardait en ce moment. Donc je tire intuitivement une carte, et là je peux la montrer, parce que là la caméra la capte, hein. Elle est énorme. Alors, espoir, je cesse de douter et de diriger négativement ma pensée vers les régions inférieures, le monde des peurs. J'accueille et j'accroche ma foi en Dieu, à son amour pour moi. J'avance dans la grande école de la vie, solide devant toute situation, car peu importe la noirceur, j'ai la certitude que la lumière reviendra. Il y aura toujours devant moi des possibilités infinies. Écoutez, ça c'est un vrai message de vie, hein. Je ne sais pas pour qui c'est adressé, peut-être même pour plusieurs personnes, et je le prendrai même bien pour moi, parce que franchement, ces cartes, je les adore, vous le savez, et si on les vend évidemment sur notre shop, c'est que elles ont une certaine valeur aussi. Vous savez bien que tout ce qui est sur le shop est bien travaillé, étudié avant d'être en ligne et que vous puissiez le commander. Alors, j'ai aussi pour vous les messages de ton âme. Certaines téléspectatrices réclament souvent un message de leur âme à l'antenne et à l'arrière aussi, hein, quand vous m'appelez au code 103. Alors, on va mélanger les cartes. Une personne que je regarde droit dans les yeux. Vous voyez bien mes yeux? Oui? Très bien. Ce message est pour vous. Harmoniser son intérieur. Pour rayonner à l'extérieur, il faut que tu rayonnes à l'intérieur, que tu vibres, que tu pulses à l'intérieur. Fais de la place dans ta vie, dans ta tête, dans ton foyer, dans tes relations. Libère-toi pour retrouver l'harmonie. Eh bien, écoutez, cette carte, elle me parle déjà pour moi. Donc je suppose que pour vous, elle doit très très bien parler aussi. Hein. Très très très intéressant toutes ces cartes, enfin moi je les adore, hein. Alors ce que je voulais vous dire, comme je vous dis en général quand on arrive à la fin de l'émission, c'est que certains opérateurs en Suisse bloquent le numéro surtaxé, le 0901. Donc vous essayez de composer, mais vous avez une voix qui vous dit que c'est interdit ce numéro. Donc, vous appelez votre opérateur, pas tous, hein, mais je ne fais pas de publicité pour les opérateurs suisses. Donc vous appelez votre opérateur, vous demandez de débloquer le 0901 et comme ça vous pourrez me joindre au code 103 ainsi que tous nos amis qui sont en bas de votre écran. Notez bien leur code PIN et là donc vous les appelez par le numéro surtaxé. 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Et là, vous aurez utilisé toutes vos minutes. Si, par exemple, maintenant, on arrive à 26 minutes et qu'il reste 4 minutes, les 4 minutes ne sont pas perdues non plus. Vous pouvez appeler le voyant de votre choix et C'est vrai qu'en 4 minutes, c'est difficile, mais on peut peut-être répondre vite à une question en 4 minutes. Donc là, vous appelez donc un...

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Et là, vous ne passez même pas par votre opérateur parce que, comme je vous dis, vous appelez le numéro gratuit, vous grattez, c'est une petite carte à gratter, il y a un code confidentiel et quand vous téléphonez, une voix automatique vous demande d'introduire les chiffres. Et là, la voix automatique vous dira, il vous reste 10 minutes, 15 minutes, 16 minutes. Voilà. Vous saurez exactement. Et je parle et on arrive à la fin de l'émission. Voilà, encore une super émission que j'ai pas vu le temps passer. Évidemment, j'ai bafouillé comme d'habitude, j'ai fait des bêtises. Ça, vous me connaissez. Sinon, je ne serais pas Nino. Voilà. En tout cas, je vais vous remercier infiniment d'avoir suivi encore ce soir cette émission. On a fait deux soirées en direct. C'était magique, magnifique vraiment. J'ai été très honoré. Je vous retrouve la semaine prochaine en direct pour certains. Cette émission qui était en direct ce soir sera rediffusée demain sur TVM3 de 12h à 14h. Et vous verrez connecté au bas de votre écran sur le code 103, vous verrez écrit Nino avec ma photo à côté de mes collègues, donc code 103. Je vous souhaite de doux rêves, faites une belle nuit, peut-être une petite sortie et passez surtout un très bon week-end. Je fais plein de gros bisous et je vous dis à très très vite.

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1: Toutes les entités, tous les esprits errants ne vont pas avoir besoin des mêmes choses. Tout dépend depuis combien de temps ils sont là. Tout dépend aussi pourquoi ils sont là. Est-ce qu'ils veulent passer de l'autre côté ou est-ce qu'ils veulent rester au contraire? Et cette information, elle est primordiale. Parce que si la conscience a décidé de rester, si l'esprit a décidé de rester sur Terre, ça veut dire qu'il va devoir subvenir à ses besoins pour pouvoir rester dans cette dimension. On en revient à ce que je disais, c'est-à-dire se nourrir de matière éthérique pour pouvoir subsister dans cette dimension qui n'est plus la sienne. Si au contraire l'esprit souhaite partir, et s'il reste parce qu'il est en carence d'informations et qu'il lui manque certains éléments pour pouvoir comprendre déjà où aller, pourquoi y aller et se rassurer sur la route à entreprendre, dans ces cas-là, la récupération d'énergie sera différente. On est plus dans un échange, plus dans une demande d'aide que dans un vampirisme, d'une certaine manière. Dans tous les cas, un esprit qui subsiste ici et qui n'est pas voué à être incarné, il va prendre de l'énergie tout simplement parce que sinon il ne peut plus rester ici.

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toutes les entités, tous les esprits errants ne vont pas avoir besoin des mêmes choses. Tout dépend depuis combien de temps ils sont là. Tout dépend aussi pourquoi ils sont là. Est-ce qu'ils veulent passer de l'autre côté ou est-ce qu'ils veulent rester, au contraire? Et cette information, elle est primordiale. Parce que si la conscience a décidé de rester, si l'esprit a décidé de rester sur Terre, ça veut dire qu'il va devoir subvenir à ses besoins pour pouvoir rester dans cette dimension. On en revient à ce que je disais, c'est-à-dire se nourrir de matière éthérique pour pouvoir subsister dans cette dimension qui n'est plus la sienne. Si au contraire l'esprit souhaite partir, et s'il reste parce qu'il est en carence d'informations et qu'il lui manque certains éléments pour pouvoir comprendre déjà où aller, pourquoi y aller et se rassurer sur la route à entreprendre, dans ces cas-là, la récupération d'énergie sera différente. On est plus dans un échange, plus dans une demande d'aide que dans un vampirisme, d'une certaine manière. Dans tous les cas, un esprit qui subsiste ici et qui n'est pas voué à être incarné, il va prendre de l'énergie tout simplement parce que sinon il ne peut plus rester ici.

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toutes les entités, tous les esprits errants ne vont pas avoir besoin des mêmes choses. Tout dépend depuis combien de temps ils sont là. Tout dépend aussi pourquoi ils sont là. Est-ce qu'ils veulent passer de l'autre côté ou est-ce qu'ils veulent rester, au contraire? Et cette information, elle est primordiale. Parce que si la conscience a décidé de rester, si l'esprit a décidé de rester sur Terre, ça veut dire qu'il va devoir subvenir à ses besoins pour pouvoir rester dans cette dimension. On en revient à ce que je disais, c'est-à-dire se nourrir de matière éthérique pour pouvoir subsister dans cette dimension qui n'est plus la sienne. Si au contraire l'esprit souhaite partir, et s'il reste parce qu'il est en carence d'informations et qu'il lui manque certains éléments pour pouvoir comprendre déjà où aller, pourquoi y aller et se rassurer sur la route à entreprendre, dans ces cas-là, la récupération d'énergie sera différente. On est plus dans un échange, plus dans une demande d'aide que dans un vampirisme, d'une certaine manière. Dans tous les cas, un esprit qui subsiste ici et qui n'est pas voué à être incarné, il va prendre de l'énergie tout simplement parce que sinon il ne peut plus rester ici.

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1: Toutes les entités, tous les esprits errants ne vont pas avoir besoin des mêmes choses. Tout dépend depuis combien de temps ils sont là. Tout dépend aussi pourquoi ils sont là. Est-ce qu'ils veulent passer de l'autre côté ou est-ce qu'ils veulent rester au contraire? Et cette information, elle est primordiale. Parce que si la conscience a décidé de rester, si l'esprit a décidé de rester sur Terre, ça veut dire qu'il va devoir subvenir à ses besoins pour pouvoir rester dans cette dimension. On en revient à ce que je disais, c'est-à-dire se nourrir de matière éthérique pour pouvoir subsister dans cette dimension qui n'est plus la sienne. Si au contraire l'esprit souhaite partir, et s'il reste parce qu'il est en carence d'informations et qu'il lui manque certains éléments pour pouvoir comprendre déjà où aller, pourquoi y aller et se rassurer sur la route à entreprendre, dans ces cas-là, la récupération d'énergie sera différente. On est plus dans un échange, plus dans une demande d'aide que dans un vampirisme, d'une certaine manière. Dans tous les cas, un esprit qui subsiste ici et qui n'est pas voué à être incarné, il va prendre de l'énergie tout simplement parce que sinon il ne peut plus rester ici.

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toutes les entités, tous les esprits errants ne vont pas avoir besoin des mêmes choses. Tout dépend depuis combien de temps ils sont là. Tout dépend aussi pourquoi ils sont là. Est-ce qu'ils veulent passer de l'autre côté ou est-ce qu'ils veulent rester, au contraire? Et cette information, elle est primordiale. Parce que si la conscience a décidé de rester, si l'esprit a décidé de rester sur Terre, ça veut dire qu'il va devoir subvenir à ses besoins pour pouvoir rester dans cette dimension. On en revient à ce que je disais, c'est-à-dire se nourrir de matière éthérique pour pouvoir subsister dans cette dimension qui n'est plus la sienne. Si au contraire l'esprit souhaite partir, et s'il reste parce qu'il est en carence d'informations et qu'il lui manque certains éléments pour pouvoir comprendre déjà où aller, pourquoi y aller et se rassurer sur la route à entreprendre, dans ces cas-là, la récupération d'énergie sera différente. On est plus dans un échange, plus dans une demande d'aide que dans un vampirisme, d'une certaine manière. Dans tous les cas, un esprit qui subsiste ici et qui n'est pas voué à être incarné, il va prendre de l'énergie tout simplement parce que sinon il ne peut plus rester ici.

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toutes les entités, tous les esprits errants ne vont pas avoir besoin des mêmes choses. Tout dépend depuis combien de temps ils sont là. Tout dépend aussi pourquoi ils sont là. Est-ce qu'ils veulent passer de l'autre côté ou est-ce qu'ils veulent rester, au contraire? Et cette information, elle est primordiale. Parce que si la conscience a décidé de rester, si l'esprit a décidé de rester sur Terre, ça veut dire qu'il va devoir subvenir à ses besoins pour pouvoir rester dans cette dimension. On en revient à ce que je disais, c'est-à-dire se nourrir de matière éthérique pour pouvoir subsister dans cette dimension qui n'est plus la sienne. Si au contraire l'esprit souhaite partir, et s'il reste parce qu'il est en carence d'informations et qu'il lui manque certains éléments pour pouvoir comprendre déjà où aller, pourquoi y aller et se rassurer sur la route à entreprendre, dans ces cas-là, la récupération d'énergie sera différente. On est plus dans un échange, plus dans une demande d'aide que dans un vampirisme, d'une certaine manière. Dans tous les cas, un esprit qui subsiste ici et qui n'est pas voué à être incarné, il va prendre de l'énergie tout simplement parce que sinon il ne peut plus rester ici.

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2: Bélier, de nouvelles opportunités s'offrent à vous. N'hésitez pas à proposer vos services, à démontrer vos capacités. La journée s'annonce porteuse.
3: Taureau, vous êtes ouvert aux engagements sérieux. Vous prenez le temps de connaître l'autre dans le but de bien vous ancrer dans une nouvelle relation.
4: Gémeaux, l'énergie est utilisée positivement. Vous vous intéressez davantage à votre alimentation et vous prenez de bonnes résolutions.
5: Cancer, vous vous montrez particulièrement actif au travail. Tout est réglé comme du papier à musique avec vous, rien ne vous échappe.
6: Lion, vous vous intéressez aux nouveautés, la curiosité est au top. C'est le moment d'apprendre, de suivre des cours, c'est bon pour la mémoire.
7: Vierge, les

0: signaux amoureux sont inconstants, par manque de temps à consacrer à votre vie affective. Mais vous êtes décidé à y remédier très vite. Balance. Vous n'êtes pas prêt à tout accepter, vous vous montrez très sélectif dans le travail, car incapable de réaliser ce que vous n'aimez pas. Scorpion. L'énergie est bonne, vous vous sentez bien en famille, à la maison, que demander de plus? Vous avez la pêche. Sagittaire. Quand les finances vont mieux, le moral est bon également. De plus, attendez-vous à de bonnes nouvelles de ce côté. Capricorne. Les contacts sont légèrement tendus. Vous ne supportez aucune critique qui pourrait vous blesser. Du coup, vous vous montrez assez intransigeant. Verseau. Il y a de la nervosité dans l'air. Par contre, du côté des finances, vous remontez la pente, la gestion est meilleure, d'où la possibilité de vous faire plaisir. Mais attention quand même aux dépenses impulsives, restez prudent. Poissons. Vous déployez une belle énergie au travail en vous faisant remarquer positivement. Attendez-vous à recevoir des aides pour mieux vous positionner.
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Chers amis, bonsoir. Merci de nous rejoindre sur TVM3, sur votre belle émission Parlez-moi d'avenir avec votre ami Nino, direct absolu jusque 22h. Donc, il est temps déjà de commencer à appeler et à faire le concours SMS, bien évidemment. Donc, vous connaissez mes spécialités, notamment les rêves. C'est vrai que ça fait plusieurs émissions que j'intercale les rêves entre vos appels. Vous savez que je sais aussi communiquer avec l'au-delà. Ça aussi, très souvent, vous me sollicitez pendant les émissions et à l'arrière au code 103, je vous en remercie. Et on peut regarder aussi tous les sujets de la vie quotidienne, il n'y a pas de bête question du tout. C'est la santé juridique qu'on évite de parler parce que voilà, je suis pas docteur, pas fait des études de docteur et certainement pas d'avocat non plus. Mais donc, je disais, voilà, pour arriver à mes côtés, 0901-901-993, la touche numéro 1. La touche numéro 2, si vous souhaitez une consultation confidentielle avec nos amis en bas de votre écran, vous notez bien leur code PIN et quand vous appuyez sur le 2, vous encodez les trois chiffres de leur code PIN et vous avez le voyant, la voyante de votre choix. Mais il faut bien sûr que cette ou ce voyant soit encadré en vert, parce que si c'est en orange, il est déjà occupé avec quelqu'un d'autre. Et si vous ne savez pas qui choisir, vous faites le 3. J'appelle ce petit chiffre de chance parce que j'adore le chiffre 3. Et là, vous aurez quelqu'un que vous n'avez jamais eu. Et donc, vous allez pouvoir avoir voilà, un voyant, une voyante qui pourra vous guider sur votre chemin de vie. Notre concours SMS, ce fameux concours SMS que vous êtes très nombreux à faire, mais il y a des moments comme ça en plein été où il y a un peu moins de monde devant la télévision, donc moins de SMS

Mais ça, ce qui veut dire que tout le monde a sa chance, et encore lors de la dernière émission, vous le dites vous-même, que voilà, vous êtes passé pour la première fois, vous ne pensiez pas gagner ce concours, et oui, on le gagne. Donc TVM3 que vous envoyez au 700, ça vous coûte le franc symbolique, donc c'est un beau cadeau quand même qu'on vous fait. Vous le savez, je ne suis pas très regardant aux questions, 4 voire 5 questions, pas trop longues bien sûr, mais je n'aime pas vous laisser partir, que ce soit au téléphone ou que ce soit ici en direct à l'antenne, je n'aime pas vous laisser partir triste ou sur un malentendu, donc j'essaye toujours de développer au maximum, vous me connaissez, donc voilà, le concours SMS, si vous n'êtes pas pressé, que vous voulez passer la semaine prochaine par exemple, et que voilà, vous voulez faire tout de même le concours, vous n'êtes pas obligé de faire le concours SMS, le concours SMS c'est pour ce soir, mais si vous voulez passer plus tard, eh bien vous envoyez une carte postale ou une lettre, c'est tout à fait possible aussi, vous mettez bien votre nom, votre prénom et surtout votre numéro de téléphone, j'insiste. Et là, quand la personne qui s'occupe du courrier vous téléphonera, vous pouvez même choisir le voyant ou la voyante de votre choix qui passe en direct à l'antenne. Donc ça ne concerne pas nos amis en bas de l'écran qui ne passe pas en direct à l'antenne. Donc vous envoyez cette carte postale ou cette petite lettre à TVM3 Concours, case postale 285 1024 écu blanc. Vous patientez quelques jours et c'est valable pour la carte postale et pour le SMS. Si vous avez fait ce fameux concours, vous allez recevoir un appel de la régie avec un numéro, peut-être, même certainement, que vous ne connaissez pas. Donc, vous n'avez pas envie de décrocher. Mais si, il faut décrocher parce que, je le répète à chaque fois parce que souvent, c'est ce qu'on me dit en régie, on essaye de vous appeler plusieurs fois même et vous ne décrochez pas parce que vous ne connaissez pas le numéro et vous perdez votre chance donc d'avoir gagné ce concours SMS ou le concours de la carte postale. Et ça, c'est dommage parce que voilà, vous avez gagné et vous ne décrochez pas. Donc voilà. Il ne faut pas faire le concours, alors si on ne décroche pas. Mais si vous avez ce soir un numéro que vous ne connaissez pas, ne vous inquiétez pas, ce n'est pas pour vous vendre quoi que ce soit. C'est simplement pour vous dire que vous avez gagné donc ce concours SMS. Alors, comme je le disais, ça fait plusieurs émissions qu'on parle de rêves. Et pas des rêves inventés, des rêves dont vous me parlez sur le code 103 quand vous m'appelez à l'arrière pendant la journée. Et beaucoup de personnes savent que j'ai cette passion, ça c'est pas un don, c'est moi qui ai appris la plupart des rêves, et donc je sais faire une interprétation, voilà, évidemment quand c'est à l'antenne, je peaufine un petit peu plus quand c'est au téléphone, c'est plus amical évidemment, puisqu'on est en privé, donc je peux vous poser aussi des questions, parce que ça dépend aussi le contexte du rêve, hein. Ici, je veux dire, par les rêves que je vais vous citer ce soir, je donne des exemples, mais le rêve, voilà, parfois, comme je vais parler de rêver, par exemple, de faire un accident de voiture, mais il y a différentes façons de voir cet accident de voiture. Est-ce qu'on est dedans? Est-ce qu'on est accompagné? Est-ce qu'il y avait des enfants qui étaient à l'arrière? De quelle couleur était la voiture? Tout ça a une importance pour une bonne interprétation du rêve. Donc, moi, je vais parler de rêves en général. Entre les appels, je dis bien, parce que priorité à vos appels, donc voilà, j'attends le premier appel et je vais parler justement de rêver, eh bien voilà, de faire un accident de voiture. Alors rêver d'accident de voiture, c'est toujours angoissant, surtout si l'on est à l'intérieur du véhicule. C'est un rêve très fréquent aussi bien chez les hommes que chez les femmes, même si le pourcentage masculin est supérieur au pourcentage féminin.

0: Évidemment, la voiture a une dimension symbolique forte qu'il faut analyser pour comprendre ce que le rêve veut dire. On peut faire ce rêve même si l'on ne sait pas conduire. Alors, vous étiez, je donne évidemment des exemples, vous étiez au volant d'une magnifique voiture quand une autre voiture vous a violemment percuté. Et j'y reviendrai parce que, comme je l'ai dit, c'est priorité à vos appels. Allô, bonsoir.
1: Bonsoir, Nino.
0: Comment allez-vous? Ça fait longtemps.
1: Oh. Oui, ça peut bien être longtemps. Je viens de faire 3 semaines d'hôpital, je suis sortie vendredi.
0: Ah, voilà. J'espère que ça s'est bien passé pour vous.
1: Oui. Ah, mais je suis tombée.
0: Mais tout va bien. C'est ça qui compte. Hein.
1: Oui, moi, je suis tombée, puis je ne pouvais pas me relever. Et puis, j'étais toute la nuit couchée sur le carrelage. Et puis, c'est le lendemain que je suis venue me chercher, puis qu'on m'a conduit à l'hôpital.
0: Ah oui, ça c'était... Vous n'avez pas un bracelet d'urgence, je ne sais même pas comment on appelle ça. Je sais que ma grand-mère avait ça.
1: Vous savez, j'avais mon appel dans le rollator, mais j'arrivais pas à le prendre.
0: Ah oui, ça ne doit pas être évident. Mais si tout va bien...
1: Alors,
0: oui, je comprends.
1: Comment?
0: Mais si tout va bien maintenant, si tout va bien maintenant, je veux dire, tant mieux. Et d'ailleurs, je vais garder vos énergies.
1: J'ai quand même les soins tous les matins puis tous les soirs. Hein.
0: Mm-hmm. Je comprends. Alors, on va garder vos énergies. Moi, je ne vois rien de... Si, sur le moment, c'est négatif, forcément. Vous avez passé la nuit à terre, ça ne ferait plaisir à personne. Mais voilà, il y a le retour de la clé de réussite. Je montre les cartes à l'antenne. Donc le retour de la clé de la réussite, ça veut dire que oui, il y a cette convalescence qui est là, mais pour moi, vous allez bien remonter la pente. Donc il y a eu des moments difficiles, mais maintenant vous allez vers du positif.
1: Ouais, ben je sais, parce qu'alors, c'est pas évident,
0: oui,
1: hein.
0: Mais je me doute. Mais pour moi, vous allez voir que vous allez vers du positif. Moi, je le ressens très fortement.
1: Parce que vous savez, on m'a appelé 2 fois à l'hôpital pour TM3. Mais voyez, comme à l'hôpital, on ne peut pas répondre. Vous savez, on a 10 heures, on peut pas répondre. Mais on m'a appelé 2 fois à l'hôpital.
0: Ben voilà, c'était sûrement parce que vous aviez gagné le concours SMS.
1: Oui, voilà,
0: comme je l'ai dit, il faut normalement décrocher.
1: Oui.
0: Mais il y a des cas d'urgence. Évidemment, si vous êtes à l'hôpital, vous n'allez pas décrocher. On ne va pas vous en vouloir. C'est logique que vous ne saviez pas. Mais là, tout va bien. Donc, je vous écoute. J'ai regardé vos énergies. Dites-moi.
1: De toute façon, j'avais répondu, mais j'ai dit que j'étais à l'hôpital et puis que je ne pouvais pas parler comme je voulais.
0: Mm-hmm. Mais c'est pour ça que la régie vous a rappelé certainement, parce que vous avez décroché, mais il y a des personnes qui voient un numéro qu'ils ne connaissent pas et ils ne décrochent pas. Et donc, ils perdre le concours. Mais vous, si vous étiez à l'hôpital, forcément que vous ne pouviez pas passer à l'antenne. C'est pour ça que la régie vous a rappelé. Et ce soir, vous êtes là, ça va mieux, donc tant mieux.
1: C'est pour ça qu'on m'a rappelé ce soir.
0: Mais oui. Et c'est moi, je vous annonce des bonnes nouvelles.
1: Parce que vendredi,

0: dis, je suis rentrée à la maison de l'hôpital.
1: Mm-hmm. Ben oui. Et voilà, et ça va mieux. Vous allez vers un mieux.
0: Oui.
1: Donc,
0: gentiment, moi, c'est, quoi. C'est...
1: Gentiment, bien sûr, il y a une convalescence, mais pour moi, c'est... Je veux dire, c'est quelque chose qui est en train de bien jouer pour vous, parce que oui, il y a eu les moments un peu délicats, mais maintenant, on va vers la clé de réussite. Donc, moi, je dirais, un peu de patience, mais à l'issue de ces quelques temps de patience, pour moi, il y a vraiment quelque chose de positif pour vous.
0: Oui, ben, tant mieux, parce que le soir... Je vous regardais quand même à la télévision.
1: Mais c'est gentil. Ça fait
0: oui,
1: plaisir.
0: C'est difficile, c'est vrai, quand on est dans les hôpitaux. Puis vous savez, pour les téléphones, à partir de 8 heures le soir, vous devez boucler.
1: J'avoue que je ne suis pas au courant des lois en Suisse. Parce que moi, je ne suis pas en Suisse. Et chez nous, moi, j'avoue que je suis allé plusieurs fois à l'hôpital, comme tout le monde. Mais moi, j'avoue que j'ai gardé mon portable à côté de moi et personne ne m'a jamais rien dit. Donc, c'est que les lois doivent être différentes.
0: Oui, tu as dit qu'ici, il y a une loi à partir de 8 heures le soir, c'est le calme.
1: Mmh. Donc même la télévision, vous devez la mettre en sourdine.
0: Oui, ben voilà, exactement.
1: Mais ça, chez nous, c'est pas très agréable, hein, parce que quand on a un voisin de chambre, il n'y a pas de restriction. Donc si la personne met la télé un peu trop forte et que vous avez envie de dormir... Ça, c'est pas toujours très agréable. Parce que chez nous, il n'y a pas vraiment de... Oui, maintenant, s'il y a un gros problème, votre voisin met la télévision pour tout l'hôpital, forcément, là, on va venir lui dire de baisser le son de sa télévision. Mais sinon, chez nous, il n'y a pas ces interdictions-là. Donc,
0: c'est pour ça qu'ici en Suisse, dans les hôpitaux, vous avez des restrictions.
1: Mais je trouve que c'est mieux, parce que au moins, quand on est dans, si on est dans une chambre particulière, bon, ben, on fait ce qu'on veut, mais si on a un voisin de chambre qui n'est pas agréable, je veux dire, c'est pas toujours évident. Donc c'est mieux d'avoir des restrictions, et puis voilà.
0: Parce que vous savez, on est deux par chambre, hein. On est deux personnes.
1: Oui, je connais. Ça, chez nous aussi, c'est comme ça.
0: Alors, c'est pour ça que c'est une restriction.
1: Ouais.
0: Oui. Mais j'étais très contente qu'on m'appelle ce soir. Et puis, quand on m'a dit que c'était Nino, j'étais toute contente.
1: Mais je suis bien content de vous avoir aussi au téléphone. Non? Et quand vos énergies vont bien, que désirez-vous savoir ce soir?
0: Oui. Alors, qu'est-ce qu'il me raconte, Nino?
1: Avec votre ami?
0: Oui, de toute façon, hein, mais... Toujours pas
1: donc,
0: de nouvelles.
1: Votre ami... Mais ça, c'est incroyable quand même, hein? Bien sûr, hein, parce qu'on a déjà regardé quand même plusieurs fois. C'est vrai que donner le temps au jour près, ça c'est pas possible, mais chaque fois, moi j'ai vu des périodes où il devait tout de même vous donner une petite nouvelle, parce que il a eu des soucis. Il a eu des soucis dans sa vie, ça, comme tout le monde. Alors il a pu pendant un moment... ne pas spécialement penser envoyer des messages ou téléphoner à des amis à lui, mais là pour moi il a l'air d'aller bien, donc c'est bizarre. Et vous avez refait un message ou quelque chose?

0: Non, alors il ne savait pas que j'étais à l'hôpital, hein. Il ne savait pas du tout.
1: Ben oui, parce que c'est étonnant, parce que s'il savait, il aurait dû prendre des nouvelles.
0: Oui.
1: En tous les cas, je viens de tout dire,
0: alors il ne savait pas.
1: Oui, ben voilà. En tout cas, moi, je vois que y a toujours un retour, on voit toujours le retour, mais c'est difficile de dater. Moi, j'ai un chiffre 8, donc on est sur le mois d'août, mais je pourrais pas jurer, parce que à chaque fois, il y a un décalage avec cette personne. Maintenant, ça commence à faire longtemps que vous n'avez pas de nouvelles de lui.
0: Ah ben oui. Alors j'espère quand même que je vais en avoir un petit peu plus vite.
1: Ben écoutez, moi, ce que je peux faire, je ne sais pas si vous m'avez appelé à l'arrière pour une bougie de Neuvaine, je peux essayer, et encore que, j'ai bien dit essayer, d'allumer une bougie pour vous et de demander que... Il donne des nouvelles.
0: Ouais, ça,
1: on pourrait essayer ça.
0: Ça serait très gentil, alors. Ça serait très gentil.
1: Mais pour ça, vous devez m'appeler à l'arrière au code 103. Sinon, ça, je ne peux pas... Les informations que je dois vous demander, je ne peux pas les demander à l'antenne, vu que on n'a même pas les prénoms.
0: Oui, je suis d'accord avec vous.
1: Donc, vous m'appelez à l'arrière, je vous mettrai la bougie et on va voir. J'espère que ça va faire bouger les choses, parce que là, pour moi, c'est y a quelque chose qui ne va pas. Je ressens quelque chose comme s'il voulait vous donner des nouvelles, mais il y a quelque chose qui bloque. Et c'est ça que je trouve bizarre, que parce que même s'il avait perdu... Oui, dites-moi.
0: Ou bien est-ce qu'il aurait quelqu'un, ou bien...
1: Mais étant donné que c'est un ami, même s'il avait quelqu'un, je vois pas où est le problème de vous donner des nouvelles.
0: Oui, oui.
1: Donc... pour moi, je ne vois pas, je vois pas où est le mal de donner des nouvelles. Hein.
0: Parce qu'il est toujours ami, tout seul, autrement.
1: Autrement, regarder, il est toujours si tout seul. Je vais regarder. Moi, je ressens qu'il a eu quelqu'un, mais ça n'a pas duré. Non, ici, évidemment, j'ai la mort dans les cartes, c'est pas sa mort hein, du tout, hein, je le montre.
0: Oui.
1: La carte de la mort, ça fait toujours peur, mais non. En fait, ça veut dire que c'est mort, donc ça veut dire non. Il n'a personne, en tous les cas, pour le moment. Il a eu quelqu'un, ça c'est moi qui le ressens, mais ça n'a pas... C'était quelque chose de rapide. Et là, pour l'instant, si je tire directement la carte de la mort, en posant cette question s'il a quelqu'un, ça veut dire que non, il n'a personne.
0: Il n'a personne, hein?
1: Moi, je ne vois personne.
0: Mais oui. Eh ben.
1: Mais peut-être que vous auriez dû dire que vous étiez à l'hôpital. Peut-être qu'il aurait pris des nouvelles, mais... parce que je me dis que même s'il avait perdu son téléphone... Après, je pense qu'on s'est quand même récupéré ses numéros de téléphone. Donc, il doit toujours avoir votre numéro. C'est ça que je ne comprends pas.
0: Ah oui, ça, il a mon numéro, bien sûr.
1: Oui.
0: Mais...
1: Vous... Mais la personne qui est en lien, que vous connaissez, qui est en lien avec lui, comme je ressens, comme j'ai souvent ressenti, vous ne parlez jamais de lui.
0: Non. Non, j'ai
1: mais
0: mieux.
1: Peut-être, mais peut-être simplement demander s'il va bien. Point. Vous n'êtes pas obligé non plus de tout révéler.
0: Je ne sais pas. Je suis sceptique.
1: Oui, oui, oui, je comprends. Mais moi, je dirais, pour moi, vous devez encore patienter un peu. Parce que c'est vrai, peut-être mêler une tierce personne, c'est peut-être pas bien. Donc, patientez encore un peu. Il va bien finir par donner des nouvelles. Allô, allô.
0: On allô? Nous a coupé.
1: Ah.
0: On a été coupé.
1: Oui, non, non, on vous a sûrement pas coupé, ça a coupé tout seul. Donc je disais, patientez encore un peu, et pour moi, il va de toute façon donner des nouvelles. Moi, ça j'en suis certain. Ici, j'ai le moindre doute qui apparaît, mais j'ai toujours peur de donner un délai, parce qu'à chaque fois, il se passe quelque chose, et donc c'est... Moi, je suis certain qu'il va donner des nouvelles, mais c'est difficile, évidemment, de dater quand exactement il va les donner. Et vous m'avez demandé s'il était en couple. Oui, il a été en couple un peu, mais rien de sérieux. Et là, la mort veut bien dire ce que ça veut dire. Hein. Donc là, il n'est pas en couple du tout.
0: Mais votre numéro, c'est 53.
1: Oui, quand vous appelez à l'arrière, oui.
0: Voilà. Non, mais je vous appelez.
1: Eh bien, vous m'appelez à l'arrière et moi, je vous mets une bougie pour lui aussi. Et donc, on va faire en sorte, on va essayer que cette bougie vous aide à avoir de ses nouvelles.
0: Voilà. Mais oui.
1: Moi, c'est ce que je peux vous dire. Voilà, je ne sais, rien vous dire de plus à ce niveau-là. Je peux essayer de vous aider à l'arrière, donc vous m'appelez quand vous voulez. Moi, je suis souvent connecté quasiment toute la journée, donc vous pouvez m'appeler demain sans problème. Et on mettra une bougie, et voilà, elle brûlera pendant 9 jours, donc je vais essayer de faire quelque chose, donc voilà.
0: Oh ben c'est gentil Nino, mais je suis très contente de vous avoir vu.
1: Moi aussi.
0: Que j'ai pu vous avoir au téléphone.
1: Oui, ça me fait plaisir aussi.
0: Parce que vous êtes tellement gentil, tout ça, puis comme j'étais à l'hôpital, je ne pourrais quand même pas vous appeler.
1: Oui, vous alors, voyez, là c'est arrivé, donc il n'y a pas à vous tracasser à ce niveau-là.
0: Oui, parce que 3 semaines, c'est long, hein, à l'hôpital.
1: Oui, 3 semaines, c'est pas évident. Mais comme je vous dis, vous êtes sorti de tout ça. Maintenant, vous allez de l'avant, donc... Le passé, c'est le passé. Donc, essayez d'oublier et vous allez de l'avant. Et pour moi, ça va aller.
0: Voilà. Alors, d'accord.
1: Mais voilà.
0: Eh ben,
1: mais je vous souhaite une belle soirée. Appelez-moi quand vous voulez.
0: Je peux vous appeler quand ça va. N'importe quand.
1: N'importe quand, je suis connecté en général à partir de 8h30 le matin et une grosse partie de la journée, donc vous appelez quand vous voulez.
0: Oui, alors d'accord. Eh bien, ça va bien, Nino.
1: Voilà.
0: Je vous remercie beaucoup pour votre gentillesse.
1: Mais il n'y a pas de problème, hein, ça me fait plaisir.
0: Et puis,
1: que tout aille bien pour vous.
0: Je m'excuse, ben, que je n'ai pas pu vous répondre autrement que c'est à l'hôpital.
1: Mais oui, il n'y a pas de souci avec ça. Ne vous inquiétez pas.
0: Oui, oui. Eh bien, je vous remercie, Nino. Je suis trop contente. Puis vous êtes tellement gentil avec moi.
1: C'est gentil de dire ça. Merci à vous.
0: Et puis, je vous souhaite une bonne fin de soirée, une très bonne semaine. Et puis, prenez merci. Aussi bien soin de vous.
1: Et c'est puis, très gentil.
0: Vous savez,
1: vous aussi.
0: Pour nous, pour vous que pour moi, on a toujours quelqu'un qui nous serve, qui nous guide en-dessus de nous.
1: Oh oui, ça c'est sûr.
0: Oui. Oui, oui, qui veille toujours sur nous deux. Hmm. Bien sûr.
1: Ça, c'est sûr.
0: Alors,
1: ça,
0: j'en suis tout. Ouais. Oui. Eh ben, je vous appellerai,
1: Nino. Sans problème.
0: À partir de demain, disons
1: 9h pour être sûr, mais à 8h30 en général, je suis connecté. Mais
0: voilà.
1: Vous m'appelez à 9h, il n'y a pas de souci.
0: Voilà. Eh ben, c'est gentil, Nino. Je vous fais plein de becs. Qui viennent du cœur.
1: Merci.
0: Et puis,
1: c'est gentil.
0: Puis je pense bien à vous. Pour votre gentillesse.
1: C'est très gentil à vous. Eh bien, je vous dis à très vite alors. Et tout de bon pour vous.
0: Mais oui. D'accord. Alors, encore bonne soirée.
1: Belle soirée. Merci. Au revoir. Voilà, les amis. Donc, ah oui, c'est vrai, quand je dis le concours SMS, s'il vous plaît, décrochez, forcément, si on est à l'hôpital, là, et que en plus, vous décrochez et vous dites doucement, je peux pas, je suis à l'hôpital, la personne vous en veut, bien sûr que la régie comprend, prend note de votre numéro de téléphone et vous rappelle, évidemment, quand vous sortez de l'hôpital, comme avec cette charmante dame. Alors, pour arriver à l'antenne, 0901-901-993, touche numéro 1, ou le petit SMS TVM3 au 700, et on se retrouve dans quelques instants, puisque c'est la page de publicité. À tout de suite.

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0: De retour, les amis, toujours avec ce plaisir immense d'être en votre compagnie ce soir. Donc, je parlais des rêves. On a eu une charmante dame avant la publicité. Donc, vous aussi, vous désirez arriver ici sur TVM3 en direct avec votre ami Nino. Eh bien, vous composez tout simplement le 0901-901-993, touche numéro 1. Si vous voulez parler à nos amis en bas de votre écran, vous appuyez sur le chiffre 2 et vous introduisez les trois chiffres du code PIN du voyant ou de la voyante de votre choix. Regardez bien que cette personne soit encadrée en vert. Et si vous ne savez pas qui choisir, vous appuyez sur le 3. Et donc toujours bien sûr ce concours SMS qui apparaît sur votre écran d'une simplicité vraiment, voilà, TVM3 au 700, le franc symbolique et voilà, on vous appelle. Bon, oui, cette dame qui était à l'hôpital, forcément elle pouvait pas passer à l'antenne vu qu'elle est à l'hôpital, mais ça on comprend. Mais quand vous ne décrochez pas, qu'on appelle plusieurs fois et que vous ne décrochez pas parce que vous dites voilà, je connais pas le numéro, là alors c'est un peu plus problématique parce que c'est un peu bête de faire le concours, vous gagnez et après vous ne décrochez pas. Donc voilà, ça c'est dommage de perdre sa chance quand même de gagner cette mini consultation à l'antenne. Alors, donc, je retourne à mes rêves en attendant le prochain appel. Donc, je disais quand j'explique un rêve, évidemment, ici, je donne des exemples, mais il y a beaucoup d'informations qui sont importantes. Ici, je parlais du rêve d'un accident de voiture. Donc je disais que ce rêve, donc voilà, je refais un petit résumé. Donc voilà, on était au volant d'une voiture, qu'on ait le permis de conduire dans la vie ou pas, et voilà. Mais je préfère bien sûr vous parler à vous que de parler de mes sujets. Allô, bonsoir.
1: Bonsoir Nino. Comment allez-vous?
0: Comment allez-vous? Mais moi, je vais bien, et vous?
1: Je vais pas mal, merci. Je suis contente de pouvoir vous parler un petit peu.
0: Mais moi aussi. Donc, j'ai le prénom, la date de naissance, et je vous écoute.
1: Alors, c'est toujours un peu pour la même histoire qu'on a déjà eu des contacts. Donc, pour le premier et le deuxième nom, hein, c'est l'évolution de notre relation dans le temps.
0: Oui, on va regarder. Il y a toujours un petit conflit entre vous.
1: Alors, il n'y a pas de conflit, mais il est dans une situation un peu délicate. Il a des problèmes avec ses énergies et il est un peu distant, il est un peu préoccupé, voilà. Alors, je voulais savoir si cette relation va tenir et puis si son amour est toujours sincère.
0: Moi, je le vois distant, je vois qu'il y a un problème, hein, ça c'est sûr. Mais je ne pense pas que c'est un problème amoureux. C'est justement parce que il n'est pas forcément en état de vraiment beaucoup discuter. J'ai l'impression qu'il dort beaucoup aussi,

0: repose beaucoup.
1: Oui.
0: Donc, mais voilà, c'est pour vous, c'est pas agréable, hein, mais je crois pas que c'est agréable pour lui non plus, hein, de dormir comme ça.
1: Oui,
0: moi, je vois qu'il doute beaucoup. Dans les cartes, on le voit, on voit les doutes, mais on voit l'équilibre aussi. Donc, on voit que il est en période de doute, mais il va se remettre en équilibre. Donc, pour moi, je dirais, avec un peu de patience, il va revenir tranquille. Et pour moi, les choses vont s'améliorer.
1: Mais les doutes,
0: quand ses énergies vont monter.
1: Comment ?
0: Non, lui, il doute que ses énergies remontent, sans donner de détails, parce que je ne peux pas parler de santé, mais
1: non,
0: il doute
1: non,
0: que ses énergies vont remonter. Mais,
1: voilà, c'est exactement ça.
0: Mais c'est pour ça, mais sur... voilà, ces doutes sont annulés, puisqu'il se remet en équilibre avec lui-même. Donc, ses énergies vont remonter, il va se sentir mieux. Et donc, il arrêtera de douter comme ça. Et moi, je vois que ça peut très bien se passer entre vous. Donc, moi, sincèrement, je ne vois pas que vous devez vraiment vous inquiéter.
1: Non, c'est-à-dire que lui, il refuse mes conseils, il ne veut pas en parler, il a peur de mourir, il est pas ouvert dans les échanges.
0: Mais voilà.
1: Il refuse, il s'enferme, et puis moi j'essaie de le guider, mais il veut pas en parler, et c'est un peu lourd pour moi.
0: Je comprends.
1: Et j'aimerais savoir si ces énergies vont remonter.
0: Ouais. Moi, comme je vous dis, oui, les énergies remontent. Hein. Je peux encore... je le ressens et je vais encore refaire un tour de carte. Hein, mais pour moi, ces énergies, lui, voilà. Moi, je ne parle pas de mort, je ne parle pas de tout ça. Mais voilà, ça le travaille, on va dire, dans sa tête.
1: Oui.
0: C'est normal.
1: Puisqu'il
0: pense que ses énergies vont pas remonter. Mais moi, je vous dis que ses énergies vont remonter. Mais je ne peux pas en dire plus parce que c'est du domaine de la santé. Donc ça, c'est à voir avec le docteur. Moi, je ne peux rien dire sur
1: alors,
0: ça. Mais je vais quand même regarder encore sur ses énergies. Mais voilà, je coupe la paix. Et le pardon, donc, je veux dire, moi j'interprète ça selon les mauvaises idées qu'il a, ben, il va avoir la paix sur ses mauvaises idées. Donc,
1: voilà.
0: Pour moi, ça va jouer pour lui. Donc, il va remonter la pente. Même si ça prend un peu de temps, il va remonter la pente, il se sentira bien et il aura envie que ça se passe bien, que ça se passe bien avec vous. Moi je ne vois pas que c'est parce qu'il est préoccupé dans sa tête. Voilà, il pense à plein de choses. En plus, il dort beaucoup. Donc, ça ne lui laisse pas beaucoup de temps pour vraiment parler avec vous. Et je comprends que ça peut être frustrant. Je comprends tout à fait.
1: Oui,
0: mais malheureusement, c'est comme ça.
1: Ouais, c'est frustrant parce que je ne sais pas comment faire pour l'aider. Je l'encourage à voir un médecin. Il me dit qu'il va y aller, mais ça fait 2 mois qu'il me dit qu'il va y aller. Pour le moment, je ne sais pas s'il a pris rendez-vous. Et il devient distant, étendu et presque agressif. Ouais.
0: Je suis désolée pour vous. Hein. Je comprends parfaitement cette situation. Vraiment, hein, je suis tout cœur avec vous, mais il n'y a que, en tout cas, moi je ne peux pas jouer au médecin. Donc, il faut, ou alors vous l'appelez vous-même, vous essayez d'insister un peu pour que le médecin vienne le voir.
1: J'ai fait ça ce matin, mais il s'est un peu fâché, il se referme complètement. Et je me dis, bon, ben, il va, à un moment donné, quand ça ira plus, il va réagir quand même.
0: Mais alors, il n'a pas de traitement, il n'a rien du tout.
1: Mais
0: c'est bizarre quand même.
1: Il a un traitement, mais

0: le médecin a un petit peu de force pour que ben voilà, le médecin puisse l'examiner et dire je vois bien que vous ne prenez pas votre traitement correctement. Voilà. Et que,
1: qu'il
0: se fasse un peu remonter les bretelles par le médecin. C'est ça qu'il faudrait faire.
1: Oui, mais ça, moi, je ne peux pas le faire parce qu'il n'est pas seul. Il a une épouse qui pourrait s'en occuper. Et c'est justement là qu'il y a peut-être le hic aussi. C'est qu'il est livré à lui-même et il fait un peu n'importe comment. Mais j'ai bien espoir qu'il prenne conscience de son problème et qu'il fasse le nécessaire. Moi, je ne peux rien faire. Avec toute la volonté que j'ai pas de droit. J'ai pas de droit. Il y a le secret professionnel. Le secret médical, je ne peux pas intervenir, je ne sais même pas si qui y va, hein. Vous comprenez? Alors bon, ben, si vous me dites que ça va remonter, c'est déjà une bonne chose.
0: Pour moi, ça va remonter, et même s'il ne veut rien savoir du docteur, il y a un moment avant que les énergies remontent, ou peut-être elles vont descendre un peu, et là, il va se sentir mal, et... Il va finir par appeler le docteur. Moi, je vois pas qui peut continuer comme ça.
1: En fait, on en est là.
0: Mais c'est vrai que... Oui, et puis, comme vous dites, sa femme, moi, dans les ressentis que j'ai, je la voyais même pas. Hein, donc, elle est inexistante. Elle fait ce qu'elle veut, quand elle veut.
1: Je vous ai donné le nom de... La troisième personne.
0: Ah oui, oui, oui, je n'avais pas fait de rapprochement. Mais même sans avoir son prénom, maintenant je vois son prénom, je vois sa date de naissance, voilà, je regardais aussi avec les cartes. Mais en ressenti comme ça, sans carte, sans rien, moi je n'aurais pas dit qu'il avait une femme, hein, parce que, oui, il a une femme, je suis d'accord avec vous, mais elle est totalement inexistante.
1: Oui,
0: voilà, elle vit dans la même maison que lui, mais elle ne le regarde pas, elle ne lui parle pas, elle ne s'occupe absolument de rien. Donc, il a une femme, c'est noté sur ses papiers d'identité, mais dans la vie réelle, il n'a personne, hein. Il n'a personne du tout. Ah, si, il a vous.
1: Non, il n'a absolument personne avec qui parler, il est seul avec lui-même. Et puis moi, j'essaye de faire ce que je peux, mais voilà.
0: Regardez sur sa femme quand même. Mais c'est vrai que c'est sa femme sur les papiers d'identité. Parce que pour moi, elle est totalement inexistante. Elle a envie d'aller chez une amie, elle a envie de faire ce qui lui passe par la tête, elle le fait, peu importe l'état de son mari, on va dire. Donc, dans ces cas-là, voilà. Oui, moi, je vois en fait qu'il est très seul. Et cette femme apparaît dans les cartes, évidemment, mais elle apparaît comme une femme, je dirais même morte, parce que elle est là sur les papiers d'identité, mais elle n'est pas présente du tout pour lui, donc c'est pas ça une femme. Donc elle est inexistante, complètement.
1: Oui.
0: Et elle est totalement indifférente aussi à lui, parce que quand on a quand même son mari qui est dans un état de santé un peu, voilà, défaillant, ben on le surveille, on appelle le docteur, et s'il veut pas, on l'appelle quand même. Donc, voilà, c'est ça une femme, normalement, on se soutient l'un l'autre. Là, c'est pas le cas du tout. Elle vit sa vie, elle fait ce qu'elle veut, et elle est même égoïste, parce que... elle profite de tout et lui ne profite de rien. Et donc, non, c'est pas bien. C'est pas bien du tout.
1: Donc, il faut que je sois quand même toujours à ses côtés pour le soutenir. Et même s'il est agressif, pas perdre espoir, quoi. Parce que, en fait, très honnêtement, sans vouloir me vanter, je pense qu'il n'a que moi. Il n'a personne à qui se confier. Même, je crois...
0: Mais c'est comme je vous dis... Il n'a que vous.
1: Comment?
0: Mais vous voyez, je dis pour moi, sa femme, elle est inexistante. Les enfants n'apparaissent pas dans les cartes. Donc, ça veut dire aussi qu'ils sont totalement inexistants. Donc...

0: oui, il a des enfants, il a une femme, voilà, c'est vrai, mais c'est comme si il n'existait pas, c'est comme s'il était seul. Et à mon avis, quand vous l'avez au téléphone, je pense que c'est vous êtes la seule personne avec qui il parle un petit peu, et encore pas beaucoup, parce que voilà, il se laisse un peu aller, ça c'est sûr. Mais s'il sait encore vous téléphoner, il sait appeler le docteur aussi, hein, donc pour moi, il va finir par le faire. Et voilà, moi je vois quand même ces énergies remonter, donc pour moi, d'office, s'il ne prend pas bien son traitement, on est quasi sûr que ça ne pourra pas jouer pour lui, mais là, pour moi, il va se sentir un peu plus mal et il va appeler le docteur, et là, le docteur va examiner et il va bien comprendre que le traitement n'est pas pris... comme il devrait être pris. Donc, pour ça, vous n'avez pas à vous inquiéter.
1: D'accord, Nino. Alors, donc, notre histoire, cette histoire qu'on vit, elle n'est pas en danger. Je peux continuer d'espérer.
0: Pour moi, en tout cas, quand il s'en sortira, qu'il pourra, on va dire, ne plus dormir autant et tout ça, moi, je crois que vous pourrez vous voir, je veux dire, il ne va peut-être pas divorcer, mais sa femme ne se préoccupera pas s'il sort, non. Pour moi, vous ne devez pas vous inquiéter sur le fait de vous voir, parce que sa femme est inexistante, comme je vous dis. Donc, qu'il soit allongé dans un lit, qu'il soit en train de regarder la télé, ou qu'il soit parti quelque part faire un tour, ça ne la tracasse pas plus que ça. Donc, s'il vient vous voir, évidemment, il ne va pas lui dire. Mais s'il vient vous voir, voilà, il va venir vous voir et... il lui dira rien et elle ne demandera pas où il est allé parce qu'elle, de son côté, elle fait aussi ce qu'elle veut. Donc, non, pour ça, vous ne devez pas vous inquiéter. Je pense que nous avons encore une petite coupure.
1: Oui, on a une petite coupure, mais c'est pas grave. Alors, donc, elle ne soupçonne rien de cette relation qu'on a parce que cette relation, elle est très, très cachée. Il vit dans la peur que ce soit découvert.
0: Mais il vit dans la peur que ce soit découvert. Mais sa femme, excusez-moi de parler comme ça, hein, mais elle s'en fout comme de l'an 40, comme on dit chez nous, hein. Je n'irai quand même pas jusqu'à dire que sa femme a un amant, mais sa femme a des copines, sa femme, elle va faire les magasins, sa femme, elle est tranquille. Hein. Donc lui, je ne sais même pas pourquoi il a peur qu'elle découvre quelque chose, parce qu'elle, elle fait ce qu'elle veut. Et comme je vous dis, qu'il soit allongé dans son lit, qu'il regarde la télévision, qu'il soit parti faire un tour, par exemple, pour venir vous voir, quand il va rentrer, elle ne va pas lui demander de compte. Hein. Elle s'en fout.
1: Je pense qu'elle ne lui demande pas de compte, parce qu'un soir, il est parti beaucoup plus tard et avec 2 heures d'avance, de retard, il devait aller la chercher, ben je ne sais pas ce qui s'est passé parce qu'il ne répond pas, tout simplement. Si elle lui demande, il ne va pas répondre. Il s'enferme de plus en plus. Voilà. Alors, moi, des fois, je me dis, mais qu'est-ce que je fais avec cette histoire? Parce que si je ne peux pas le laisser tomber, je l'aime. Mais des fois, j'ai l'impression de me détacher un peu et ça me déstabilise. Parce que je ne sais pas comment procéder pour lui donner confiance.
0: Moi, je pense que vous en faites déjà beaucoup. Donc, il ne faut pas non plus que vous perdiez votre santé parce que vous devez toujours être derrière lui. Moi, je pense qu'il faut lui répéter, même si ce n'est pas... en étant méchante, mais lui dire qu'il doit appeler le docteur et qu'il doit prendre son traitement correctement. Peut-être il y a une révision de traitement aussi, il y a peut-être un médicament qui lui convient moins qu'un autre. Tout ça, c'est à voir avec le docteur. Pour moi, il a besoin du docteur.
1: Oui, alors je suis entièrement d'accord et les choses dans la vie sont bien faites. Il va arriver un moment où il devra être confronté au docteur, quelle que soit la situation. Si lui veut pas, la vie le mettra devant le fait accompli. Vous savez, j'ai beaucoup d'intuition et je me dis que c'est peut-être la seule chose qui va le forcer à voir le médecin. Voilà. Moi, je peux pas le prendre par la main et puis l'emmener. C'est pas possible. Il est grand, il a plus de 10 ans, quoi. Mais c'est surtout, je pense, cette ambiance qu'il subit à la maison, qu'il n'y a aucun respect, qu'on lui fait faire plein de choses, et peut-être on le maltraite avec des mots, hein, j'entends bien. Et c'est ce qui fait que ben, il est mal dans sa peau et il se laisse un peu aller. Et la seule personne qui peut encore l'encourager, ben, c'est moi, mais je fais tout ce que je peux, mais il se fâche et il boucle le téléphone, hein. Alors, parce qu'il me dit, je veux pas te faire soucier avec ma santé, mais je m'en fais. Et puis j'essaie de lui donner des conseils, mais de le diriger, mais non, c'est pas accepté. Il est têtu. Il est têtu. Alors, je pense j'ai pas compris, Nino.
0: Je dis oui, pour moi, c'est essayer de lui parler et surtout de la patience pour que les choses, ses énergies remontent et qu'il puisse venir vous voir. Et je vous dis, sa femme n'est pas un problème parce qu'elle est totalement inexistante. Donc il s'en va, il revient, il n'y a pas de souci, elle ne lui demandera jamais des comptes. Et puis même si elle demandait quelque chose, il ne lui répond quand même pas. Il ne se parle pas. Donc... Pour vous deux, vous ne devez pas vous inquiéter.
1: D'accord. Donc, pour nous deux, notre histoire va évoluer et continuer. Et je ne me trompe pas de personne. C'est une personne qui me correspond.
0: Tout à fait. Tout à fait. On n'avait pas à vous tracasser.
1: D'accord. Donc, je garde espoir et puis je ferai ce que je peux, mais insister pour le médecin, c'est inutile. J'ai essayé ce matin, ça a été un petit peu catastrophique. Donc, je ne veux non plus pas le braquer contre moi parce qu'il croit que je prends des décisions à sa place. Il est grand, il faut qu'il s'assume, voilà, comme chacun d'entre nous le fait.
0: Oui, oui, oui, mais quand il se sentira un peu plus mal, il a quand même son téléphone près de lui, hein, donc il peut appeler le docteur quand il se sentira pas bien, hein, de toute façon, il va l'appeler. Moi, ça, je suis sûr. Et il n'y a que le docteur qui peut faire remonter ses énergies, parce que...
1: Mais bien sûr, Nino, mais bien sûr, c'est juste
0: C'est vraiment le docteur.
1: Je ne sais pas vraiment comment m'y prendre, parce que j'ai pas envie de saccager ce bel amour qu'on a à cause d'une histoire d'énergie qui veut pas. Mais comme je vous ai dit, je ressens très bien qu'il va devoir faire quelque chose. Je le sens. Je le sens. Il est trop mal pour rester comme ça.
0: Oui, mais c'est pour ça qu'il va appeler le docteur. Il n'y a pas de souci.
1: D'accord. Alors écoutez, donc voilà, je garde cet amour pour lui, je le mets bien au chaud.
0: l'amour, tout à fait. Hein,
1: et puis j'espère que la vie continuera de l'accompagner sur son chemin. Et voilà, moi je peux pas donner plus, je donne tout ce que je peux, je suis dévouée, je m'en occupe. Quand il vient ici, il est chez lui, il vit sa vie comme il entend, il fait ce qu'il veut. Mais il vient pas beaucoup non plus, il vient une fois, deux fois, et puis après tout d'un coup il est pas bien, donc il vient plus, il me téléphone. C'est un peu compliqué, mais j'ai de l'espoir.
0: Je comprends. Mais comme je vous dis, soyez confiante. Et il finira par appeler le docteur.
1: Oui, oui.
0: Et ça va pas traîner.
1: Oui, oui, oui.
0: Donc, ça lui fera remonter les énergies et tout ira bien.
1: D'accord, Nino. Ben, ça me rassure quand même pas mal parce que c'est quand même quelqu'un à qui je tiens énormément et on a une belle histoire.
0: Je comprends.
1: C'est dommage que ce soit gâché. Voilà. Alors, je reprends confiance et puis il prendra les décisions par lui-même. De toute façon, oui. Il sera obligé à un moment donné. Oui. D'accord, Nino.
0: Voilà. Mais oui.
1: Je vous remercie infiniment.
0: Avec grand plaisir.
1: Je vous redonnerai des nouvelles et puis...
0: Sans problème.
1: D'accord. Bonne soirée, Nino.
0: Je vous
1: souhaite
0: une belle soirée et à très bientôt.
1: À bientôt. Merci.
0: Au revoir.
1: Au revoir.
0: Eh oui, les amis, hein, quand c'est la santé, c'est toujours un petit peu quelque chose de délicat, parce que je ne suis pas docteur, je ne peux pas faire un diagnostic santé, et dans ce cas-là, si cette personne ne veut pas appeler le docteur, je ne peux pas l'appeler à sa place. Donc, et les questions de santé, mortalité, tout. Ces choses, voilà, ça, de toute façon, même si je le voulais, on ne voit pas le jour de la mort de quelqu'un, c'est impossible de voir ça, et de toute façon, déontologiquement, je dirais, c'est même interdit, et moi, jamais, même quand c'est à l'arrière, hein, on va me dire, oui, mais mon mari, ça ne va pas, je le docteur directement, je vais pas plus loin dans la consultation, hein. non, diagnostic santé, ça je ne fais pas. Je reviens à mon fameux rêve de voiture, et je dirais donc que l'accident de voiture, il y a plusieurs interprétations, comme j'ai dit, quand vous m'appelez à l'arrière au code 103, je peux... évidemment, vous donner plus de détails parce que je peux vous poser des questions. Mais ici, comme je vous parle comme si je faisais le professeur, vous ne savez pas me poser les questions. Donc, le rêve de cet accident de voiture, on va dire dans une approche ésotérique, le rêve d'accident de voiture peut être considéré comme un besoin de rupture dans l'organisation de sa vie. Même si cela vous fait peur, il est temps de rompre avec votre passé, vos habitudes, vous avez besoin de plus de liberté. Alors, il y a aussi un philosophe qui dit qu'un accident représente votre incapacité à aller à la découverte de vous-même ou votre volonté à y aller trop vite, à brûler des étapes comme le feu rouge que vous avez grillé à l'origine de l'accident. Mais au contraire, si vous êtes victime de l'accident, le rêve démontre que vous êtes victime de craintes irraisonnées qui vous encombrent l'esprit et qui vous empêchent de réfléchir correctement. Alors, le rêve de l'accident de voiture, en étant mort, en étant témoin, en voyant l'accident de voiture, donc ce rêve de l'accident de voiture, peut revêtir plusieurs formes, comme je l'ai dit. Soit on est au volant, soit on est dans la voiture, soit on est témoin de l'accident. On peut être l'investigateur, comme pour se venger des occupants du véhicule. Dans ce type de rêve, toutes les formes de voiture, toutes les marques peuvent être convoquées. Il peut y avoir du sang, des morts violentes. Cela peut être aussi n'être qu'un accident sans conséquences fâcheuses. Donc, voilà, ce rêve a plusieurs variantes, mais il est plus du domaine d'un cauchemar et n'a pas vraiment, c'est pas un rêve prémonitoire. C'est ça que je voulais dire aussi. Alors, dans le rêve, on peut aussi rêver. Une variante du rêve ou du cauchemar plutôt, c'est de rêver de l'ambulance, rêver de l'hôpital, d'un accident de la circulation qu'on voit dans le rêve, on peut rêver d'un accident d'avion et tout ça. Tous ces rêves-là, en fait, refoulent quelque chose, une peur, pardon, que vous avez en vous, mais c'est nullement un rêve prémonitoire. Alors, on peut rêver aussi qu'on tombe d'une falaise en voiture. Ça, ça relève parfois un sentiment d'impuissance. Ce songe peut signifier que le rêve a la sensation que tout lui échappe dans sa vie réelle. Un stress en lien avec une prise de décision importante qu'on n'arrive pas à prendre, c'est aussi l'une des interprétations principales de ce rêve. Excusez-moi. Voilà. Je bois votre santé. Voilà, donc j'ai un peu donné plusieurs exemples sur ce rêve voilà, d'accident de voiture. Je vais y arriver, je perds ma voix. Alors un rêve récurrent aussi qui revient souvent quand vous m'appelez à l'arrière, c'est rêver d'argent. Qu'on perd son argent, que on ne sait pas payer ses factures. Donc l'argent possède une symbolique riche et multiple, aussi comme tous les autres rêves. Il reflète aussi bien l'amour que l'on se porte à soi-même que celui qu'on donne aux autres et celui que l'on reçoit en retour. En perpétuel mouvement, il circule et représente le flux de la vie, la mobilité, ainsi que l'évolution des situations et des relations. L'argent symbolise l'importance que l'on accorde aux autres et celle que l'on estime avoir à leurs yeux, ainsi qu'au sein de la société. À l'instant de l'or dans les rêves, il peut évoquer le statut, la place que l'on occupe, tant sur le plan affectif que social. Il interroge la valeur qu'on le reconnaît, ce qu'on reconnaît aussi celle des autres, et qu'on attribue aussi, mais aussi il y a une importance que certaines personnes revêtent à nos yeux. L'argent représente aussi les ressources et les capacités dont dispose le rêveur ou la rêveuse pour concrétiser un projet qui relève de la sphère affective ou professionnelle. Alors, c'est un rêve de compensation. Le rêveur a le sentiment de ne pas être à la hauteur, de ne pas avoir suffisamment de valeur. Ce rêve montre qu'au contraire, ils ont beaucoup de valeur, ces personnes qui rêvent, qui manquent d'argent, ce qui les surprend, mais qui vient établir un équilibre plus juste au sein de leur psychologique. Alors, une application concrète, le rêveur doit mieux considérer sa valeur personnelle, car se dévaloriser est un sentiment qui porte préjudice. Et c'est vrai que le fait de rêver qu'on ne sait pas payer ses factures, qu'on n'a plus d'argent, tout ça est lié toujours à un stress qu'on a en nous, et ce n'est aucunement un rêve prémonitoire. Alors, comme je le dis, il y a toujours des variantes dans le rêve. Je perds mon porte-monnaie et je me retrouve sans argent. Voilà. Le sens du rêve, il s'agit d'un sentiment de perte de valeur ou d'amour. Le rêveur ou la rêveuse a l'impression de ne plus vraiment être aimé par ses proches. C'est une sensation de solitude qui est soulignée par ce rêve. Dans certains cas, il s'agit d'une sonnette d'alarme exprimant le trop grand désintérêt du rêveur ou de la rêveuse pour les questions matérielles et financières. Le rêve alerte celui ou celle-ci sur le danger de ne pas assez prêter attention à ses ressources. Une application concrète, c'est qu'il est important de plus porter d'attention à ses ressources, qu'elles soient financières ou en termes d'énergie personnelle. Le rêveur est beaucoup trop distrait. Il ne protège pas suffisamment ses biens ou les personnes qui l'entourent. Donc il faut être plus vigilant et s'impliquer dans la défense de ses propres intérêts. Voilà donc en gros le rêve donc sur l'argent. Et on va passer voilà aussi un rêve qui est récurrent, qu'on me pose souvent des questions. C'est on rêve que on se fait licencier ou que on perd son travail, que on un peu aussi comme si on se retrouvait sans ressources. Alors, Révena licenciement, c'est une expérience

onirique profondément anxiogène qui touche à l'une de nos peurs les plus viscérales, celle de perdre notre utilité, notre place et notre identité sociale. Ce rêve ne prédit pas un licenciement réel, mais révèle un sentiment de précarité intérieure. Décidément. Alors, on va marquer la page de publicité. Je reviendrai peut-être sur les rêves, ou peut-être pas. Qui sait, après la publicité, il y a peut-être des choses qui peuvent se passer. Donc, si vous désirez arriver dans l'émission, 0901-901-993, touche numéro 1, ou un petit SMS TVM3 au 700, et je vous dis à tout de suite.

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toutes les entités, tous les esprits errants ne vont pas avoir besoin des mêmes choses. Tout dépend depuis combien de temps ils sont là, tout dépend aussi pourquoi ils sont là. Est-ce qu'ils veulent passer de l'autre côté ou est-ce qu'ils veulent rester, au contraire? Et cette information, elle est primordiale parce que si la conscience a décidé de rester, si l'esprit a décidé de rester sur Terre, ça veut dire qu'il va devoir subvenir à ses besoins pour pouvoir rester dans cette dimension. On en revient à ce que je disais, c'est-à-dire

dire se nourrir de matière éthérique pour pouvoir subsister dans cette dimension qui n'est plus la sienne. Si au contraire l'esprit souhaite partir, et s'il reste parce qu'il est en carence d'informations et qu'il lui manque certains éléments pour pouvoir comprendre déjà où aller, pourquoi y aller et se rassurer sur la route à entreprendre, dans ces cas-là, la récupération d'énergie sera différente. On est plus dans un échange, plus dans une demande d'aide que dans un vampirisme, d'une certaine manière. Dans tous les cas, un esprit qui subsiste ici et qui n'est pas voué à être incarné, il va prendre de l'énergie tout simplement parce que sinon il ne peut plus rester ici.

De retour les amis, et avec de très très bonnes nouvelles, on va faire d'ailleurs une longue session, quasiment trois quarts d'heure, gratuit, vous avez bien entendu, totalement gratuit, un numéro apparaît sur votre écran, qui commence par 021, vous le composez, vous donnez votre prénom, votre date de naissance, évidemment, à notre charmante standardiste. Elle vous met en contact avec moi. Vous avez droit à une seule question. Je réponds à la question et passe ensuite à l'appel suivant parce que, évidemment, tout le monde a le droit donc à sa chance et à sa question gratuite. Donc voilà, donc composez ce numéro. On attend quelques instants parce que évidemment le temps que notre téléphoniste prenne votre prénom, votre date de naissance, si on parle une tierce personne, il faut aussi donner le prénom et la date de naissance. Voilà. Des questions pas trop longues parce que je peux pas donner des réponses trop longues non plus, donc voilà, je vous invite à composer donc le 021 qui est sur votre écran, et je précise, il n'y a pas de vice caché, non, c'est totalement gratuit et vous arrivez directement en direct ici avec moi. Voilà, 21h15 exactement, donc vous voyez, il n'y a pas de tricherie, donc j'attends ce premier appel. Bon, bah oui, vous êtes déjà en train d'appeler, mais le temps que notre standardiste prenne votre prénom, votre date de naissance. Voilà. Et aussi, ce qu'il faut dire aussi, c'est que ce sont les vacances, donc forcément, il y a beaucoup moins de personnes qui regardent l'émission ou qui sont près de leur téléphone. Donc, profitez-en, même si c'est la première fois que vous allez passer à l'antenne. Ben je rappelle que c'est totalement gratuit, donc faites-vous plaisir, posez votre question. En attendant, voilà, je vais rappeler que cette émission est bien sûr en direct, sinon on ne peut pas faire les appels gratuits forcément. Et demain, elle sera rediffusée de 12h à 14h. Vous me retrouverez en bas, à côté de mes collègues. Vous verrez ma photo, mon prénom Nino et le code 103 que vous pouvez composer pour m'avoir en privé pour une consultation, que ce soit l'au-delà, que ce soit les rêves, que ce soit tous les sujets. Il n'y a pas de bêtes questions, sauf évidemment, je l'ai dit sur antenne plusieurs fois, santé et juridique, je ne peux pas malheureusement, je ne peux pas m'en mêler. Voilà, je dois vous orienter vers le docteur. Alors, on attend toujours ce premier appel. Et en attendant, je vous rappelle aussi que...

0: 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Et je pensais que nous avions le premier appel. Alors, que me... Non, mais là, ça sonne. Allô? Non, je comprends pas, là. Il y a deux appels en même temps. Vous avez fait sauter le standard. Allô, allô? Alors, que se passe-t-il? Parce que peut-être, justement, ça traîne à avoir le premier appel, parce que vous êtes tellement nombreux à avoir appelé que peut-être il y a eu un petit souci. Tout peut arriver, hein, on est en direct, hein, vous le savez. Donc voilà, bon, ben, moi, toujours à votre bonne santé, hein, évidemment. Voilà. C'est de l'eau aromatisée, hein, je précise, hein, c'est pas de l'alcool. Allô, allô, allô, allô, bonsoir.
1: Allô, oui. Bonsoir.
0: Comment allez-vous?
1: Bien, je vous remercie, et vous-même, Léno?
0: Ça va bien, merci. Alors, j'ai votre prénom, je vous écoute. Pour votre question.
1: Alors, merci, Nino. Il y a donc un deuxième prénom et je voudrais vous demander ce que vous sentez par rapport à cette personne. Au niveau sentimental, bien sûr.
0: Oui.
1: L'évolution.
0: Mais c'est une personne qui a quand même beaucoup de mal à dévoiler ses sentiments.
1: Oui, c'est vrai.
0: Mais ça fait longtemps que vous êtes ensemble.
1: Oui, bon, je dirais 2 ans, mais c'est très épisodique.
0: Parce que moi, je vois un nouveau départ en amour. Donc, s'il y a eu des moments qui ont été un peu plus négatifs, comme ça arrive dans tous les couples, pour moi, il y a un renouveau amoureux. Et comme... Ben, en coupant les cartes, je pense bien à cette personne. Donc pour moi, vous n'allez pas avoir un nouvel amour avec quelqu'un d'autre. Pour moi, il y a un nouveau départ en amour. Donc est-ce qu'il y a un manque de dialogue? Ça, c'est possible. Et donc, s'il y a ce manque de dialogue, c'est peut-être ça aussi qui vous éloigne. Vous avez essayé de pouvoir dialoguer avec lui.
1: Ça, j'ai essayé, puis ça n'a pas agi. Alors, je me suis un peu éloignée. Mais voilà, je ne sais pas. Est-ce qu'il faut que je me rapproche de nouveau ou bien que je laisse venir? Ça, c'était ma question.
0: Moi, je dirais, éventuellement, faites encore un petit pas vers lui. Si après, comme moi, je vois un nouveau départ, si après, lui ne fait aucun effort, alors là, oui. Vous le laissez revenir. Et moi, si j'étais vous, je ferais quand même un petit... encore un dernier petit pas vers lui. Et si après, il ne fait rien du tout, là, vous ne faites plus rien, vous attendez que c'est lui qui revienne, hein, qu'il ait cet effet de
1: manque. C'est que j'ai déjà fait ça plusieurs fois et ça n'a pas fait bouger. Si je fais rien, qu'est-ce que vous pourriez me dire à votre ressenti?
0: Mais... Le problème, c'est que c'est juste une question et je peux pas, parce que il y a des personnes en attente, donc je dois satisfaire tout le monde.
1: Je comprends très bien, oui.
0: Donc voilà, il n'y a pas de souci, mais vous pouvez m'appeler au code 103 demain si vous le désirez pour avoir une consultation privée. Là, je vous dirai tous les aspects de cette relation, il n'y a pas de souci. Voilà.
1: D'accord.
0: Belle soirée à vous.

0: Belle soirée.
1: Mais avec plaisir. Au revoir. Allô, allô, bonsoir. Allô.
0: Bonsoir, Nino. C'est Nathalie.
1: Bonsoir. Oui, j'ai votre prénom. Mais je vais bien, et vous?
0: Oui, ça va. Écoutez, alors, j'avais une question sur ma maman, qui s'appelle Valérie.
1: Oui.
0: Elle fait que chuter à la maison, et cette fois, elle va sortir bientôt d'un hôpital le 6 août. Et puis, j'ai un peu de soucis, parce que elle met pas sa montre pour si jamais appeler quelqu'un si elle tombe. Elle veut pas d'aide. Au début, elle a dit « oui, je veux de l'aide ». Et puis après, elle a dit « mais au début ». Puis elle met tout le monde à la porte de son appartement. Et puis en fait, moi j'ai le souci que j'aurai tout le temps du souci, quoi.
1: Ouais, ouais.
0: Alors, elle est pas très âgée, elle a 77 ans. Mais on dirait une grand-mère de 90 ans. Et puis elle baisse.
1: Elle se laisse un peu aller, j'ai l'impression.
0: Oui. Puis elle rouspète tout le temps. Qu'à sa famille, quand elle voit d'autres amis, elle a son sourire figé. Et puis elle est bien. Enfin, elle n'ose pas dire des choses comme elle nous dit à nous. Sa famille.
1: Mais ça va reprendre, hein. Ça va. Les énergies remontent très bien pour elle, hein. Sur ses énergies, elle a la belle lumière, hein. Ça, c'est pas pour tout le monde, hein, des belles cartes comme ça sur les énergies, hein. Donc, pour moi, ça remonte et je pense qu'elle va se calmer un peu. Donc, je dirais que voilà. Elle va sortir de l'hôpital et à mon avis, elle va se calmer un peu quand même. Mais ses énergies remontent bien, donc sur ça, il n'y a pas de souci. Voilà pour vous.
0: Voilà.
1: Bon. Mais je vous souhaite une très belle soirée et merci pour votre appel.
0: Mais merci Nino, à vous et puis à bientôt.
1: À bientôt. Au revoir. Oh. Allô, allô, bonsoir.
2: Bonsoir, Nino.
1: Comment allez-vous?
2: Ça va, pas trop mal.
1: Bah, écoutez, il faut faire aller, hein.
2: Oui. J'aimerais vous poser une question. Je peux vous en poser deux seulement? J'ai en fait vite.
1: Vite, vite, alors, hein.
2: Oui, d'accord.
1: Mais dites-moi.
2: J'aimerais sur mes énergies, il y a du mieux. Il faut toujours penser qu'il y a du mieux.
1: Attention que vos énergies, pour moi, il y a des petits tracas dans la tête. Et c'est ça qui fait baisser les énergies aussi.
2: Des petits tracas dans la tête.
1: Oui, vous êtes en train de beaucoup penser. Mais vous avez la paix. Donc, quand on pense à des choses un peu négatives, où on pense à des moments, on est un peu plus, le moral un peu plus bas que d'habitude, mais vous avez la paix qui est là. Donc, sur le moral, les pensées, les énergies, pour moi, voilà, ça va bien jouer. Donc, il n'y a pas à vous tracasser.
2: Merci. Et puis juste vous poser la question sur la personne.
1: Vite, vite, hein, parce qu'il y a quelqu'un en attente. Dites-moi vite.
2: Alors c'est la personne que vous avez écrit.
1: Oui.
2: 1970. C'est mon neveu. J'aimerais savoir qu'est-ce qu'il pense de moi.
1: Vous voulez voir cet amoureux de vous?
2: Non, non, non, pas du tout. C'est une personne de ma famille.
1: Mais vous me demandez qu'est-ce qu'il pense de vous? Dans quel sens?
2: Donc,

0: quel sens, si des fois ils pensent que je sais pas juste ce que je fais, ou bien je sais pas, parce qu'on a de la peine à cerner. Enfin, moi j'ai de la peine à cerner.
1: En tous les cas, et c'est la seule réponse que je peux vous donner pendant cette session d'appel gratuit, moi je tire les cartes, j'ai des messages, donc j'ai des portes ouvertes, donc ça veut dire que les portes qui s'ouvrent avec cette personne, vous avez des nouvelles de cette personne. Donc il y aura une discussion avec cette personne. Et pour moi, je ne peux pas trop développer parce que voilà, il y a quelqu'un qui attend pour sa question. Mais pour moi, vous allez avoir une discussion. Donc cette discussion pourrait être positive. Et les petits tracas que vous vous faites, s'il en fait partie, on a vu qu'il y avait la paix. Donc vous ne devez pas trop vous inquiéter. Voilà pour vous.
0: Ah bon, bah c'est parfait. Merci beaucoup Nino.
1: Avec plaisir, belle soirée. À bientôt, au revoir. Alors, on a quelqu'un. Allô, allô.
2: Oui, allô.
1: Bonsoir.
2: Oui, bonsoir Nino.
1: Comment allez-vous?
2: Je vais bien, vous aussi?
1: Oui, ça va. Alors, j'ai votre prénom. Je vous écoute pour votre question.
2: Alors, on est actuellement en rupture avec cette personne. Je ne sais pas si vous pensez que je vais avoir des nouvelles.
1: C'est lui qui est parti?
2: C'est moi qui ai mis un stop.
1: Mais c'est lui qui faisait des écarts, c'est lui qui avait, il y a quelque chose avec lui. Si c'est pas
2: oui,
1: lui
2: oui,
1: qui vous a si oui, c'est oui. pas lui qui vous a quitté, vous l'avez quitté parce qu'il a fait quelque chose qu'il fallait pas. Parce que c'est lui qui a on dirait que c'est lui qui a provoqué et qui est la rupture.
2: Oui, oui, oui, vous avez raison. Oui, oui, vous avez raison. Oui, tout à fait.
1: Alors. Ça fait pas si longtemps que ça.
2: Ça fait ça fait 2 mois maintenant.
1: Et 2 mois que vous n'avez pas de nouvelles.
2: Exactement, oui.
1: Pour moi, il y a une renaissance. Donc, il va essayer de revenir. Et je ne vois pas de... Non, sur vos doutes, je vous montre aussi les cartes. Sur vos doutes, il y a l'équité, il y a l'équilibre qui... Oups, voilà les cartes. Voilà, il y a l'équilibre sur les doutes. Donc forcément, vous avez des doutes, mais ça va aller. Ça remonte. Donc il n'y a pas trop à vous tracasser à ce niveau-là. Moi, je vois que ça va aller mieux pour vous.
2: Il va revenir.
1: Il revient. Okay, ouais. Pour moi, il revient. Pour moi, il revient. Bon, évidemment, il y a des discussions et tout ce qui va avec. Hein. Il ne va pas revenir
2: comme
1: ça en claquant des doigts. Et vous n'allez pas le reprendre en claquant des doigts non plus. Donc, vous allez devoir avoir quelques explications. Mais il fera le pas de revenir et de certainement s'excuser de ce qu'il aurait pu faire.
2: Vous pensez que ça peut prendre combien de temps, son retour encore, en gros?
1: J'en ai un peu déjà trop dit là, hein, parce qu'il y a une personne qui attend pour sa question. Donc je vous dis juste que pour moi ça ne devrait pas prendre longtemps, mais je n'ai pas le temps de regarder avec les cartes plus ou moins le chiffre, mais pour moi ça devrait aller, il devrait... 2 mois, c'est déjà bien, donc moi je dirais courant du mois prochain, il devrait revenir.
2: D'accord, c'est gentil en tout cas Nino, merci
1: beaucoup. Voilà, avec plaisir, à bientôt.
2: À bientôt, bonne soirée, au revoir.
1: Merci, au revoir. Et nous avons quelqu'un. Allô, bonsoir.
3: Oui, bonsoir Nino, comment ça va?
1: Mais très bien, et vous?
3: Oui, ça va bien, merci.

0: remercier. J'aimerais juste savoir si je vais rencontrer quelqu'un.
1: Alors... Ça fait longtemps que vous êtes seule?
0: Ben là, ça fait une année... Non, ça fait bientôt 2 ans.
1: Mais il y a eu un moment quand même de réticence, hein, par rapport...
0: Ouais. Oui, oui.
1: Il y a eu un moment de réticence par rapport aux hommes, hein, mais je vois un retour. Oui. Alors... On va donner une notion de temps. Donc, moi, j'ai un chiffre 9. On est au mois de septembre. Il y a une rencontre qui se fait. Et pour moi, ça va bien jouer. On apprend à se connaître, évidemment. Et,
0: Est-ce que c'est quelqu'un que je connais déjà?
1: Non. Non, pour moi, c'est vraiment une nouvelle rencontre.
0: Nouvelle rencontre, d'accord. Voilà. Ben, je vous remercie beaucoup.
1: Mais avec grand plaisir. Alors, à bientôt.
0: C'était sympa de pouvoir, de pouvoir vous appeler comme ça, gratuitement. C'est gentil. Alors, bonne fête, soirée.
1: Mais de rien. Merci. À vous aussi. À bientôt. Au revoir. Alors, nous avons quelqu'un. Allô, bonsoir.
2: Bonsoir.
1: Comment allez-vous?
2: Ça va. J'aimerais juste vous demander, vous savez, la date de naissance. C'est mon petit-fils, ça commence par N.
1: Oui.
2: Vous savez la date, il a 23 ans, donc au mois d'octobre, au mois de septembre. Juste demander qu'est-ce que vous pensez de lui s'il va sur le bon chemin.
1: Alors, s'il est sur le bon chemin, c'est un peu vague ça.
2: C'est un petit peu coquin. Il est gentil et tout, mais un petit coquin.
1: Mais pourquoi? Il n'est pas sérieux dans son travail? Qu'est-ce qui vous inquiète?
2: Non. Il a fait l'apprentissage, il travaille, c'est un travailleur, mais il a des copains. Puis un jour, je l'ai dit, t'as pas de copine? Il m'a dit, non, c'est la merde. C'est un petit peu un coquin.
1: Alors,
2: je voulais juste voir comment son chemin, comment il va évoluer, s'il va du bon côté.
1: Écoutez, moi je vois que quand même, on va dire après un temps où, il a été un peu coquin, comme vous dites, il y a quand même, il y a quand même la belle lumière qui est là. Donc si la belle lumière est là, après une période de temps...
2: Souvent, il perd des choses, il ne sait pas où il a mis, et ça.
1: Par exemple, il va remettre de l'ordre dans sa vie.
2: Parce qu'il a perdu la clé de la voiture et puis il n'avait pas fait un double, alors voilà.
1: Vous m'entendez pas?
2: Voilà, j'écoute.
1: Oui, mais je disais, pour moi, il se remet sur le droit chemin, parce que moi, je vois que oui, il a eu... À mon avis, il est encore très jeune aussi, hein, donc
2: il est très jeune.
1: Mais oui, il y a encore plein de choses qui vont lui arriver dans la vie, et s'il n'a pas de copine aujourd'hui, ça arrivera. Il n'y a pas de souci à ce niveau-là. Mais moi, je vois pour le moment, voilà, c'est un peu à pas trop savoir ce qu'il veut, mais il y a des bonnes énergies, donc je vois que ça va bien se passer.
2: Ouais. Je voudrais juste vous demander mes énergies.
1: Regardez vite vos énergies.

0: Là aussi, il y a beaucoup de petits tracas. Hein.
1: Ouais, ouais, c'est vrai.
0: C'est ça, ça fait d'office.
1: Aujourd'hui, j'aurais eu 57 ans de mariage. Et puis ça fait 34 ans que j'ai perdu mon mari. Alors c'est peut-être un peu ça
0: voilà.
1: Qui travaille aussi, ouais.
0: Je pense, hein, il y a un peu plusieurs choses.
1: Ouais.
0: Qui voilà, vous êtes tracassé avec votre petit-fils, pensez à votre mari bien sûr, il y a encore quelques petites choses, et puis voilà. Mais pour moi, quand même, vous avez des protections. Je montre les cartes, vous avez des protections sur les énergies. Hein. Donc pour moi, ça devrait jouer. Donc, ne vous tracassez pas trop.
1: D'accord. Alors, c'est gentil.
0: Voilà. Mais avec plaisir.
1: Alors, je vous souhaite une bonne soirée, puis merci beaucoup.
0: À vous aussi. À très bientôt.
1: Au revoir. Merci beaucoup.
0: Au revoir.
1: Au revoir. Au revoir.
0: Au revoir. Allô, bonsoir. Allô, allô. Pourtant, on a un appel, hein. Bon, les appels gratuits sont ouverts. Et peut-être justement, vous êtes trop nombreux à appeler, donc peut-être un petit souci avec le téléphone. Que se passe-t-il? Ah non, tout le monde est silencieux en régie, donc je ne sais pas ce qui se passe. Attends quelqu'un. Allô. Voilà. Allô, bonsoir. Alors, je note votre prénom. Et votre date de naissance, et je vous écoute pour votre question.
2: Alors, c'est au niveau professionnel, parce que j'aimerais lancer une activité d'indépendante, lancer mon propre cabinet, et j'aimerais savoir un petit peu comment ça va se passer, parce que je fais des postulations à côté, mais j'ai pas forcément de réponse positive.
0: Ouais. Et pour le moment, vous êtes en poste quelque part?
2: Pardon?
0: Pour le moment, vous êtes déjà indépendante? Vous êtes déjà indépendante ou vous êtes en poste?
2: J'ai pas de poste là actuellement.
0: Donc là, pour le moment, vous essayez de développer votre activité d'indépendante.
2: Exactement. C'est bien ça que je veux.
0: Oui. Alors. En tout cas, nécessité de faire des choix. Voilà ce que je coupe dans les cartes. Voilà, on lève pas bien l'antenne. Donc vous avez des choix à faire. Mais je vois quand même que ça va aller pour vous. Parce qu'il y a une naissance, évidemment, ce n'est pas la naissance d'un enfant dans ce cas-ci. Donc il y a une naissance de ce projet que vous voulez mener à bien avec les richesses. Donc. Les cartes montrent bien qu'il y a effectivement quelque chose qui est en train de se passer pour vous. Donc restez positive, ça arrive.
2: Ok, super.
0: Après, voilà pour vous.
2: Une date,
0: malheureusement, il y a quelqu'un qui attend, donc okay, je peux répondre qu'à une question. Mais avec plaisir, et si vous voulez m'appeler au code 103 demain pour développer plus, là il n'y a pas de temps compté, donc voilà, faites-le. Et sinon, d'accord, je vous souhaite une très belle soirée et à bientôt.
2: Merci,
0: au revoir, merci. Nous avons quelqu'un. Allô, allô.

0: l'échographie, c'est pour les veines, hein, pour, oui, alors, j'ai rendez-vous
1: c'est peut-être
0: pour le
1: ça.
0: Mois de...
1: Mais c'est ça qui fait baisser un peu vos énergies.
0: Oui.
1: Mais pour moi, il n'y a pas de... Mais non, parce qu'il y a un nouveau départ avec la réussite dans les cartes, oui. Je les montre. Donc, vous avez des très bonnes cartes, donc il ne faut pas...
0: Oui,
1: il
0: ne
1: faut
0: oui.
1: pas, je veux dire, vous inquiéter. Pour moi, vous allez faire les examens. Bon, ce n'est pas toujours agréable, mais l'issue sera favorable. Donc, c'est juste oui, un petit oui. mauvais moment à passer, mais ça va aller. Donc, soyez oui, tranquille.
0: Oui. Mais oui, non, j'ai pas d'appréhension pour aller, mais j'ai vraiment une mauvaise circulation dans les jambes. J'ai souvent les pieds qui sont froids, alors ça, il faut que je fasse des examens pour regarder l'état de mes veines. Hein. Oui.
1: Mais pour moi, ça va jouer. Donc, je dirais, voilà, encore un peu de patience.
0: Oui, oui. Autrement, il n'y a rien de spécial. C'est, non, il n'y a rien de spécial.
1: Moi, je n'ai rien vu de spécial, mais... Comme je le dis, voilà, il y a quelqu'un qui attend pour sa question. Donc, moi, je vous ai répondu oui. à votre question. Je vous dis encore un peu de patience, tout ira bien. Il n'y a pas quelque chose oui. de spécial qui est sorti. Voilà.
0: Oui, oui. D'accord. Alors, merci beaucoup, Nino.
1: Avec plaisir. Belle soirée à vous. À bientôt.
0: Merci.
1: Au revoir.
0: À bientôt. Merci. Au revoir.
1: Et nous continuons les appels gratuits au 021. C'est affiché sur votre écran. Vous appelez dès maintenant. Allô, bonsoir.
2: Bonsoir, Nino. Bonsoir,
1: comment Nino. Allez-vous?
2: Ça va bonsoir. Très bien. Pouvez-vous me dire si je vais rencontrer, faire une rencontre?
1: Je vais regarder.
2: Masculine.
1: Là aussi, il y a eu quelque chose, ça n'a pas été trop bien,
2: c'est
1: avec
2: très
1: un
2: compliqué.
1: Homme, vous voyez, donc, voilà, il y a des cartes qui tombent, je vois qu'il y a un certain temps que vous vous méfiez beaucoup, donc ça n'était pas propice à rencontrer quelqu'un.
2: Non. Et dans l'avenir?
1: Mais c'est ce que je suis en train de regarder. Ah, pour moi, il y a le retour de l'amour avec la clé de la réussite. Donc, quand on a des cartes comme ça, forcément, ça doit arriver. Alors, on va vite regarder pour le temps. J'ai le chiffre 11. On est au mois de novembre, plus ou moins. Alors, vous pouvez éventuellement faire une rencontre avant, mais ça n'ira pas plus loin que prendre un verre parce que vous allez vous rendre compte que cette personne est inintéressante. Mais quand on arrive au mois de novembre, il y a une rencontre qui se fait, vous avez pas mal de points communs et vous allez vous dire que vous avez envie d'approfondir et de connaître mieux cette personne. Et pour moi, ça va pouvoir jouer pour vous.
2: Quelqu'un que je connais déjà?
1: Moi, je dirais que vous connaissez déjà, oui, cette... Non, pardon, je m'embrouille.
2: Au mois de novembre, une connaissance de longue date.
1: Voilà.
2: Oui?
1: Non, au mois de novembre, pour moi, vous rencontrez une nouvelle personne.
2: Ah, voilà.
1: C'est une nouvelle personne. C'est pas quelqu'un que vous connaissez... En enchaînant comme ça les appels, c'est un peu difficile de rester concentré. C'est pour ça que je suis oui. fort les cartes pour le moment. Et je vois que non, c'est une nouvelle personne que vous rencontrez au mois de novembre. Mais je vous ai dit, vous pourriez rencontrer un ou deux hommes avant, mais ça n'ira pas plus loin qu'un verre parce que vous allez vous dire, ils sont totalement inintéressants. Vous n'avez pas envie d'être... d'être

0: avec eux. C'est ça, en
1: Voilà,
0: fait.
1: c'est assez imperméable.
0: Ouais. Donc,
1: Et mes
0: là,
1: énergies,
0: vous
1: vous arrivez à
0: aurez.
1: me dire pour mes énergies?
0: Attention, hein, parce que ça, c'est plusieurs questions. Hein. Normalement, c'est une seule
1: Oui,
0: question.
1: ça fait
0: Alors,
1: deux,
0: je vais
1: oui.
0: te regarder. Je regarde vite pour vous.

0: J'ai rien de spécial dans les énergies.
1: Ah bon?
0: Non, parce que pour moi, vous avez la paix qui est là, donc il y a toujours bien un petit tracas, ça c'est sûr, mais... Non, j'ai même, après une période de temps, donc une période peut-être où vous étiez inquiète, je vois qu'il y a l'élévation qui est là, donc il y a de nouvelles choses qui arrivent et qui sont positives. Hein.
1: Voilà.
0: Donc moi, sincèrement, je ne vois rien de négatif dans tout ça. Hein.
1: Merci beaucoup, Dino. J'ai abusé.
0: Mais voilà. Je vous en prie. Pas de soucis. À bientôt. Au revoir.
1: Je vous embrasse, comme d'habitude. Je vous embrasse.
0: Merci.
1: Au revoir, Dino.
0: Merci beaucoup.
1: Bonne soirée.
0: Au revoir. Voilà, donc les appels gratuits continuent au 021 694 24 00. C'est affiché en grand sur votre écran. Alors, voilà, dépêchez-vous. Je pense que notre téléphoniste est en train de prendre un appel à la date de naissance. Parce que... tout doucement, on va arriver à la fin de l'émission, donc ben moi, vous voyez, je fais des petites confusions, donc j'essaye de rester évidemment concentré jusqu'au bout, donc voilà. Composé donc le 021, parce que bon, ben, comme je dis, l'émission va bientôt toucher à sa fin, donc voilà, c'est vrai que ces derniers temps vous a fait plaisir plusieurs fois en faisant les appels gratuits, mais c'est pas toujours comme ça, donc il faut vraiment en profiter ce soir, et donc me signale que voilà, il y avait un peu trop d'appels et que il y a un appel qui arrive, mais la standardiste évidemment doit prendre le prénom, la date de naissance, donc voilà, je rappelle donc que évidemment ici c'est une question, bon allez, parfois deux, je déborde un peu, mais très vite, mais si vous voulez une consultation privée, vraiment que là on peut s'étaler sur beaucoup de sujets, vous m'appelez demain au code 103 et je me ferai un plaisir de vous répondre. Je serai connecté vers 8h30, 9h au matin, de 12h à 14h bien sûr, pendant la rediffusion de l'émission, et peut-être un peu au soir aussi, dans l'après-midi, enfin, vous me verrez connecté. Voilà, nous avons quelqu'un. Allô, bonsoir.
1: Bonsoir, Bruno. Non, c'est pas Bruno, je me trompe. Alors, j'aurais aimé savoir, j'ai vécu un traumatisme dans mon enfance, si je dois aller chez un psychiatre pour me libérer de ce traumatisme qui me perturbe la vie depuis si longtemps.
0: C'est quand même une question de santé. Donc, je regardais vos énergies, mais sincèrement, moi, je ne vois pas de mal à aller, si ça vous ronge comme ça, je ne vois pas le mal d'aller chez le docteur, hein, d'aller chez le psychiatre. Que du contraire, je dirais que ça ne pourrait vous faire que du bien.
1: Ben, je vous remercie beaucoup parce que j'avais besoin que quelqu'un me rassure un peu. Alors c'est fait, je vous remercie. Ouais. Bonne soirée, encore merci pour la séance gratuite.

0: Merci beaucoup. Bonne santé. Merci.
1: Belle soirée à vous. À bientôt. Au revoir. Avons-nous le temps d'un dernier appel? Je rappelle que c'est les sessions gratuites. Et voilà, ben malheureusement, il n'y a pas le temps d'avoir un dernier appel. C'est fini pour les appels ce soir. Voilà, c'était quand même agréable. Et en plus, on a fait plus long que d'habitude, puisqu'on a commencé vers 15. Et là, il est 54, donc on a vraiment fait un beau cadeau pour arriver sur, tout doucement, ben oui, sur le mois d'août. Alors, donc, je rappelle, hein, comme à chaque fois, bien sûr, que pour avoir nos amis en bas de votre écran, voir moi demain pendant la journée, il faut composer le 0901-901-993, la touche numéro 2, et le code PIN du voyant ou de la voyante de votre choix. Si vous voulez m'avoir à moi personnellement en privé, donc comme je l'ai dit, demain 8h30, 9h maximum, je serai connecté au téléphone. Pour ceux qui veulent vérifier mes disponibilités, donc si je suis en vert ou si je suis occupé, vous appelez donc le 021-694-2400, le même numéro que vous avez appelé ce soir pour les appels gratuits. Et là, vous aurez une personne qui vous répondra et qui pourra vous dire, voilà, Nino est disponible ou pas, et ça, c'est valable pour aussi les autres voyants. 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Et donc, voilà, cette émission demain, donc ce soir, bien sûr, on était en direct, ça vous le savez, et demain, c'est une rediffusion de 12h à 14h, sur TVM3, et là, il n'y aura pas d'appel gratuit, comme c'est une rediffusion, mais vous verrez là les visages en bas de votre écran, et vous me verrez connecté. Si je suis en vert au code 103, vous m'appelez directement, vous êtes avec moi en toute confidentialité, et si je suis en orange, vous attendez que je rebascule en vert, ça pour les 12h à 14h, et pour le reste de la journée, eh bien, www.parlez-moi-d'avenir.tv. Alors, j'ai encore été très honoré ce soir d'être avec vous, vraiment, vraiment. Les appels gratuits, ça m'a fait vraiment plaisir de pouvoir vous offrir ce cadeau. Ça reviendra dans le courant du mois d'août, certainement. Moi, je vous dis à demain au code 103, et je vous dis à dans quelques jours en direct. Je vous fais plein, moi, de gros bisous. Faites de doux rêves et passez une douce nuit. À bientôt.

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1: Bélier, de nouvelles opportunités s'offrent à vous. N'hésitez pas à proposer vos services, à démontrer vos capacités. La journée s'annonce porteuse.
2: Taureau, vous êtes ouvert aux engagements sérieux, vous prenez le temps de connaître l'autre dans le but de bien vous ancrer dans une nouvelle relation.
3: Gémeaux, l'énergie est utilisée positivement. Vous vous intéressez davantage à votre alimentation et vous prenez de bonnes résolutions.
4: Cancer, vous vous montrez particulièrement actif au travail. Tout est réglé comme du papier à musique avec vous, rien ne vous échappe.
5: Lion, vous vous intéressez aux nouveautés, la curiosité est au top. C'est le moment d'apprendre, de suivre des cours, c'est bon pour la mémoire.
6: Vierge, les signaux amoureux sont inconstants. Par manque de temps à consacrer à votre vie affective. Mais vous êtes décidé à y remédier très vite.
7: Balance. Vous n'êtes pas prêt à tout accepter. Vous vous montrez très sélectif dans le travail, car incapable de réaliser ce que vous n'aimez pas.
8: Scorpion. L'énergie est bonne, vous vous sentez bien en famille, à la maison, que demander de plus? Vous avez la pêche.

0: Sagittaire. Quand les finances vont mieux, le moral est bon également. De plus, attendez-vous à de bonnes nouvelles de ce côté. Capricorne. Les contacts sont légèrement tendus. Vous ne supportez aucune critique qui pourrait vous blesser. Du coup, vous vous montrez assez intransigeant. Verseau. Il y a de la nervosité dans l'air. Par contre, du côté des finances, vous remontez la pente, la gestion est meilleure, d'où la possibilité de vous faire plaisir. Mais attention quand même aux dépenses impulsives, restez prudent. Poisson. Vous déployez une belle énergie au travail en vous faisant remarquer positivement. Attendez-vous à recevoir des aides pour mieux vous positionner.
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2: Toutes les entités, tous les esprits errants ne vont pas avoir besoin des mêmes choses. Tout dépend depuis combien de temps ils sont là, tout dépend aussi pourquoi ils sont là. Est-ce qu'ils veulent passer de l'autre côté ou est-ce qu'ils veulent rester au contraire ? Et cette information, elle est primordiale, parce que si la conscience a décidé de rester, si l'esprit a décidé de rester sur Terre, ça veut dire qu'il va devoir subvenir à ses besoins pour pouvoir rester dans cette dimension. On en revient à ce que je disais, c'est-à-dire se nourrir de matière éthérique pour pouvoir subsister dans cette dimension qui n'est plus la sienne. Si au contraire l'esprit souhaite partir, et s'il reste parce qu'il est en carence d'informations et qu'il lui manque certains éléments pour pouvoir comprendre déjà où aller, pourquoi y aller et se rassurer sur la route à entreprendre ? Dans ces cas-là, la récupération d'énergie sera différente. On est plus dans un échange, plus dans une demande d'aide que dans un vampirisme, d'une certaine manière. Dans tous les cas, un esprit qui subsiste ici et qui n'est pas voué à être incarné, il va prendre de l'énergie tout simplement parce que sinon il ne peut plus rester ici.

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toutes les entités, tous les esprits errants ne vont pas avoir besoin des mêmes choses. Tout dépend depuis combien de temps ils sont là. Tout dépend aussi pourquoi ils sont là. Est-ce qu'ils veulent passer de l'autre côté ou est-ce qu'ils veulent rester, au contraire? Et cette information, elle est primordiale. Parce que si la conscience a décidé de rester, si l'esprit a décidé de rester sur Terre, ça veut dire qu'il va devoir subvenir à ses besoins pour pouvoir rester dans cette dimension. On en revient à ce que je disais, c'est-à-dire se nourrir de matière éthérique pour pouvoir subsister dans cette dimension qui n'est plus la sienne. Si au contraire l'esprit souhaite partir, et s'il reste parce qu'il est en carence d'informations et qu'il lui manque certains éléments pour pouvoir comprendre déjà où aller, pourquoi y aller et se rassurer sur la route à entreprendre, dans ces cas-là, la récupération d'énergie sera différente. On est plus dans un échange, plus dans une demande d'aide que dans un vampirisme, d'une certaine manière. Dans tous les cas, un esprit qui subsiste ici et qui n'est pas voué à être incarné, il va prendre de l'énergie tout simplement parce que sinon il ne peut plus rester ici.

toutes les entités, tous les esprits errants ne vont pas avoir besoin des mêmes choses. Tout dépend depuis combien de temps ils sont là. Tout dépend aussi pourquoi ils sont là. Est-ce qu'ils veulent passer de l'autre côté ou est-ce qu'ils veulent rester, au contraire? Et cette information, elle est primordiale. Parce que si la conscience a décidé de rester, si l'esprit a décidé de rester sur Terre, ça veut dire qu'il va devoir subvenir à ses besoins pour pouvoir rester dans cette dimension. On en revient à ce que je disais, c'est-à-dire se nourrir de matière éthérique pour pouvoir subsister dans cette dimension qui n'est plus la sienne. Si au contraire l'esprit souhaite partir, et s'il reste parce qu'il est en carence d'informations et qu'il lui manque certains éléments pour pouvoir comprendre déjà où aller, pourquoi y aller et se rassurer sur la route à entreprendre, dans ces cas-là, la récupération d'énergie sera différente. On est plus dans un échange, plus dans une demande d'aide que dans un vampirisme, d'une certaine manière. Dans tous les cas, un esprit qui subsiste ici et qui n'est pas voué à être incarné, il va prendre de l'énergie tout simplement parce que sinon il ne peut plus rester ici.

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